19h, 6 minutes partout à travers la Mauricie et la Naudière, Ariane qui vous accompagne. Ah oui, Mauricie, j'espère que vous passez un excellent début de soirée. 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Que des hits, c'est ce que j'ai à vous offrir la prochaine. On va s'imaginer là, tout le monde ensemble autour d'un feu de camp. Le tigrateux guitare qui part cette chanson-là. Voici La Chicane. C'est jusqu'à dimanche à Oui Mauricie.

cœur de hit d'une heure de hit sans arrêt, Yann qui vous accompagne à Oubi Radio. J'espère que vous passez un excellent mardi. Je dois vous avouer que dans les dernières semaines, je passais à un cheveu là, de m'inscrire au nouveau jeu télévisé Hitster qui sera présenté de l'hiver prochain sur les ondes de TVA. On a appris en fait là, que c'est ça qui allait remplacer l'émission La Voix. Et on a surtout appris que c'est Anouk Meunier qui allait animer cette nouvelle émission. Et je dois vous avouer un choix qui m'a un peu étonnée. Je m'attendais peut-être à un Grégory Charles, un Sébastien Benoît, Véronique Loutier, là, qu'on a connu entre autres à La Fureur, là, des grosses émissions musicales. Alors, bien hâte de découvrir évidemment ce jeu, nouveau jeu. Il va falloir être patient, ce sera à l'hiver prochain. Puis là, je me suis dit, pour la première année, on va vous laisser une petite chance, la gang. Mais dans deux, c'est une saison 2, là, j'ai l'impression que la gang de Oui Radio va être assez fort, puis on va aller s'inscrire pour clencher tout le monde. Ça serait quand même assez drôle. Parce que évidemment le jeu, ben, c'est de découvrir des hits, hein, de classer des hits dans des différentes catégories, retrouver des chansons, là, si jamais vous n'avez pas joué. Alors, je pense qu'après un an à vous jouer que des hits, on va avoir le bagage nécessaire pour pouvoir s'inscrire. Et que des hits, ben, je vous le promets, hein, depuis le début de l'émission, c'est ce que j'ai à vous offrir tout au long de la soirée. Voici Jean-Jacques Goldman. C'est À nos actes manqués à Oui Radio. Hey!

Que des hits, c'est notre promesse tout au long de la soirée. Et là, ben, dans les prochaines minutes, il y aura du Marie-Ève Janvier, du Jerry Boulet. Et pour le moment, on s'offre une fille qui nous fait manger 3 fois par jour depuis plusieurs années. Elle avait pris une pause de la musique, mais là, dans les 2-3 dernières années, elle nous sort là environ 1 chanson par année quand l'inspiration est là, quand ça lui tente. Elle voulait pas se mettre de pression. C'est ce qu'elle nous a mentionné. Je parle bien évidemment de la chanteuse Marie-Lou. Et quand on regarde ça, là, le dernier single qu'elle nous a offert, ça fait pratiquement 1 an. Alors, est-ce qu'on part une rumeur qu'on aura du nouveau matériel de Marie-Lou d'ici la fin de l'année? Je veux pas faire de pression ni d'attente, mais on serait dû pour une petite nouvelle de Marie-Lou, chose certaine. Elle nous a offert tellement de hits dans ses plus jeunes années, dont celle-ci que tout le monde a chanté. Voici Marie-Lou et chante dans Que des hits à Oui Radio.

C'est déjà la fin pour moi dans cette super de belle soirée. Un bonheur de vous savoir accompagné partout à travers la Mauricie. 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Une chance supplémentaire de devenir finaliste dès 6h demain matin. 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Avec Steph au travail dès 13h demain après-midi. Et là, ben, dans les prochaines minutes, Jean-François Nolin s'installe pour continuer cette super de belle soirée en votre compagnie. Quant à moi, ben, je vous retrouve dès 18h demain avec que des hits 100% New Country. Et on se laisse avec Christian Marc-Gendron. C'est tellement à oui, Mauricie. À demain tout le monde!

0: mardi 1er septembre. Ici Robert Savard, Info Oui Radio. En manchette. Plus de 10 000 élèves du primaire, secondaire et du préscolaire du Centre de services scolaires de l'énergie ont amorcé aujourd'hui leur retour en classe. Plus de 25 000 spectateurs se sont délectés de la programmation offerte par Culture Shawinigan cette année. Mais tout d'abord, pour débuter, sur plus de 16 millions de dollars chez Innercycle, les maires réagissent. Plusieurs souhaitent une baisse de la quote-part des municipalités, dont les maires de Trois-Rivières et de Louisville, Jean-François Aubin et Yvon Deshaies, qui disent que si notre système fonctionne bien, ça devrait coûter moins cher aux MRC et aux villes. D'autres, comme Guy Veillette, maire de Saint-Narcisse, et Éric Blouin, maire de Sainte-Thècle, veulent aussi rembourser une partie de la dette et mieux équilibrer les dépenses. Quant au maire de Shawinigan, Yves Lévesque, il juge qu'Innercycle doit revoir sa façon de payer comptant certains équipements. Plusieurs élus craignent enfin que l'organisme devienne une grosse machine trop coûteuse pour les municipalités. Ce sont 10 352 élèves du préscolaire, primaire et du secondaire du Centre de services scolaires de l'énergie qui amorcent aujourd'hui un retour en classe. Au cours des derniers mois, 4 034 élèves ont bénéficié des services de formation générale des adultes, la formation professionnelle ou le service aux entreprises. L'année scolaire 2026-2027 sera teintée par la poursuite des trois orientations du plan d'engagement vers la réussite. Par ailleurs, le tableau de bord du ministère de l'Éducation démontre que 99,3% des postes et contrats pour enseignants ont été comblés, 97,9% des postes et contrats en éducation spécialisée, la totalité des postes et contrats en orthophonie et 93,1% des postes et contrats en orthopédagogie sont comblés. Le Parti québécois imite le Parti conservateur en s'engageant à abolir la TVQ sur les biens usagés comme les automobiles et les électroménagers s'il forme le prochain gouvernement. Le chef péquiste Paul Saint-Pierre Plamondon a souligné en conférence de presse à Trois-Rivières que cette mesure aidera la population à faire face à la hausse du coût de la vie. Il s'est défendu de copier les idées des conservateurs.
1: Est-ce que c'est une bonne politique que d'aider des ménages puis d'acheter québécois puis d'acheter usagers de sorte qu'on mette pas aux poubelles inutilement des biens? Si la réponse est oui dans la population, c'est pas surprenant qu'à la fin, il y aura plusieurs partis, sauf la CAQ, qui vont tenter de faire à peu près une mesure dans ce sens-là parce que la politique est bonne.
0: La candidate libérale dans la circonscription de Masquinongé, Nancy Mignot, va axer sa campagne électorale sur son expérience du monde municipal qui l'a placée en situation de proximité avec les électeurs. Elle se dit bien consciente des défis auxquels font face les municipalités, notamment au niveau des infrastructures.
2: Donc ça, c'est un enjeu qui est réel auprès de nos municipalités. Puis ça, ben, va falloir s'y attaquer. Puis les municipalités ont besoin de travailler en collaboration avec le gouvernement. Et moi, je l'ai dit, comme je l'ai vécu, bien, je veux travailler main dans la main avec les municipalités puis que les solutions viennent réellement du terrain. Fait que ça, c'est un enjeu qui est réel.
0: La candidate est bien au fait des défis que rencontrent les personnes moins bien nanties dans la région. Elle promet d'être à l'écoute et d'intervenir avec diligence à chaque fois que ce sera nécessaire.
2: Je ne veux pas être une députée qui va rester assise dans son bureau. Au contraire, je veux être proche des gens. Je veux continuer à aller sur le terrain. Parce que, tu sais, les gens nous parlent. Moi, je suis là pour écouter les gens. Puis depuis que j'ai commencé ma campagne, je suis beaucoup, beaucoup sur le terrain. Oui, je fais du porte-à-porte. Oui, je vais rencontrer les entreprises. Je vais dans les activités avec la FADOC. Alors, j'essaie d'être un peu partout parce que les gens ils savent qu'ils peuvent me parler.
0: Madame Mignot souhaite laisser à son chef, Charles Milliard, la décision de déterminer si elle pourrait être en mesure de servir avec de plus grandes responsabilités dans l'éventualité où elle serait élue sous un gouvernement libéral. Une rumeur qui a commencé dans les écoles en 2021 à l'île du Prince-Édouard refait surface, cette fois à Louisville. Des publications sur les réseaux sociaux révélaient que des élèves s'identifient à des animaux et demandent par la suite l'installation d'une litière dans les classes. Démentie à chaque fois, cette légende urbaine a circulé au Saguenay-Lac-Saint-Jean, en Abitibi, en Outaouais et même aux États-Unis, selon un chroniqueur spécialisé de Radio-Canada. Le maire de Louisville, Yvon Deshaies, nous raconte ce qu'il a entendu le week-end dernier de la part de deux étudiantes qui fréquente l'école Lescal.
3: Deux bonnes demoiselles qui sont au secondaire 2 et 3. Alors, les jeunes me disent, monsieur le maire, savez-vous qu'est-ce qu'on entend? On entend dire, entre eux autres, les demoiselles, ben, dis-moi, dis, j'ai des amis qui s'habillent en chat chez eux. Hein? Ils font la chatte, là, hein? À la maison. Et puis, ça se parle un peu qu'un jour, ils demanderaient à la polyvalente pour mettre une litière à la polyvalente. Et moi, je m'attends à tout aujourd'hui. J'ai pas ri parce que j'ai dit, oui, tout se peut.
0: Le maire Deshaies indique que les étudiantes ne blaguaient pas.
3: Puis je vous dis bien, avec les deux filles que j'ai parlé en fin de semaine, Les filles ne m'ont pas blagué. Je vous disais, on était sincères, c'était une déduction sérieuse. Là. Puis ces deux filles-là connaissent justement des filles qui aimeraient ça. Qui aimeraient ça qu'on l'apporte, comprenez-vous? Mais ça se parle entre eux.
4: Ouais.
3: Ça a pas été plus loin pour l'instant.
0: Voilà qui complète l'info. 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

déjà le premier du mois de septembre. On commence le mois de septembre. Ça commence très bien. C'est une émission de fin de soirée. Et même si on est le premier pour encore quelques heures seulement, on est presque rendu déjà au 2 du mois de septembre. Les soirées sont fraîches, mais la musique, elle, est chaude. Sylvain Cossette, notre premier invité ce soir, toujours complice avec André Waters, avec près de 2 décennies d'histoire commune et même avec une séparation et une réconciliation au passage. Sylvain Cossette et André Waters qui affichent toujours une belle complicité, nous dit-on. Et en parallèle, Sylvain continue de revisiter Rendez-vous, l'album qui a marqué un tournant majeur dans sa carrière. Bref, on dit que le chanteur semble avoir trouvé la recette pour faire durer aussi bien ses chansons que son couple. Le voici avec « Tu reviendras ».

Ça nous rappelle la visite du pape Jean-Paul II au Québec avec Céline Dion, la chanson qui avait été créée spécialement pour l'événement Une colombe. Marjo, la rockeuse qui vit dans le calme absolu, voilà un contraste tout à fait amusant. Marjo, qui est une véritable boule d'énergie sur scène, qui affirme être plutôt solitaire dans la vie privée. Dans une entrevue publiée cet été au mois de juillet, elle racontait qu'elle n'a pas de chien, pas de chat, pas de char, pas de chum, et qu'elle apprécie la tranquillité pour recharger ses batteries. Et encore plus étonnant, cette légende du rock québécois dit pratiquement « ne pas écouter de musique ». Chez elle. C'est quand même assez particulier, pour pas dire paradoxal. La voici avec Ailleurs sur Oui.

l'excellent Marc Dupré, Être à toi sur Oui en cette soirée du 1er. Et notre prochain invité, Richard Séguin, qui possède une anecdote qui ferait rêver bien des musiciens québécois, puisqu'il a déjà rencontré Bruce Springsteen. Le chanteur a raconté cette rencontre dans une entrevue où il revient également sur différentes histoires de sa carrière, notamment avec Florent Volant et Richard Desjardins. Donc, pas mal comme souvenir pour celui qui a lui-même marqué plusieurs générations de chansonniers québécois. Le voici avec un de ses classiques, Restez debout sur Oui.

que aimer dans votre radio. Oui, notre prochain invité, Laurence Gelbert, qui a récemment raconté quelque chose que plusieurs ignoraient. Lorsqu'elle était une jeune musicienne enceinte et sans économie, elle a dû avoir recours à l'aide sociale. Elle a décidé de raconter publiquement cet épisode de sa vie afin de combattre les préjugés. Quand on connaît la carrière qu'elle a bâtie depuis, l'histoire montre à quel point ses débuts ont été loin d'être facile.

petit tour sur la rive sud sur Oui avec Beau Dommage. Et notre prochaine invitée, Rock Voisine, qui a raconté récemment que ses fils ont rapidement appris à distinguer leur père de la vedette Rock Voisine et à la maison, oublier l'image impeccable du chanteur d'Hélène. Il se décrit plutôt avec une casquette de baseball sur la tête, des lunettes pas rasées, habillé de façon plutôt décontractée. Ses enfants ont donc grandi avec papa d'un côté et Rock Voisine, la vedette de l'autre, et c'est lui qui complète notre émission de fin de soirée sur Oui. Salutations, et voici Rock Voisine. Je resterai là.

0: lune hier.
1: Ben oui, ben je pense que je suis pas la seule qui a vu la lune.
0: J'espère, parce que je me suis dit, faites interner quelqu'un.
1: Ben, soit ça ou achetez-vous des lunettes optométristes, oui. Quelqu'un.
0: Elle était belle, elle était grosse, elle était jaune-orange. Puis là, tu te demandes, est-ce que ça influence notre morale? Et moi, je pense que oui.
1: Ben, exactement, parce qu'il y a, tu sais, un mythe. Hein? Ben, un mythe. Ceux qui travaillent en milieu hospitalier, ils savent, là, la pleine lune, là, souvent,
0: ouais.
1: les patients sont plus irrités, irritables. Tu sais, il y a vraiment quelque chose qui se passe.
0: Et moi, là, je travaillais dans une résidence en santé mentale.
1: Ah,
0: là,
1: c'est vrai.
0: Personne ne checkait le calendrier des lunes. Puis là, nos résidents étaient prime et raide. Puis là, j'allais voir sur Google, c'était la pleine lune. Immanquablement.
1: OK, toi aussi, t'as été témoin de ça.
0: Oui. Puis ça influence-tu? Qu'est-ce qu'on dit là-dessus?
1: Ben, en fait, c'est que oui, ça peut influencer justement notre comportement, notre humeur. Et hier, justement, j'ai fait mes recherches. On était le 31 août, dernière journée du mois d'août, puis visuellement, la lune était vraiment belle.
0: Ah,
1: OK? Puis je me suis dit, bon, c'est quoi cette lune-là? Parce qu'elle était comme orange. Là.
0: OK.
1: Orange-rougeâtre un peu.
0: Ah,
1: c'était vraiment
0: ça fait
1: bizarre.
0: Peur.
1: Ça fait presque peur. Puis on dit qu'hier, la lune était en gibbeuse décroissante.
0: En quoi?
1: En gibbeuse.
0: En gibbeuse.
1: Ça me fait penser à la giblotte de Sorel.
0: Ouais.
1: donc, elle était visible à 80-90%. Puis, on pouvait la voir là, vraiment au complet à minuit 18. Mais qu'est-ce que ça peut faire, justement?
0: Ouais.
1: Les preuves scientifiques sont faibles, mais on a pu avoir une humeur un petit peu plus irritable.
0: OK.
1: Dormir moins bien aussi
0: ouais.
1: Avec la lune qui était gibbeuse décroissante hier.
0: J'ai gibé toute la nuit, moi.
1: Ah, bon.
0: J'ai gibé toute la nuit.
1: On veut peut-être pas savoir qu'est-ce que ça veut dire dans ton cas.
0: Ah?
1: Mais on était 3 jours après la pleine lune hier. Okay. Donc, il y a quand même encore un petit peu une effervescence de la pleine lune qui était là. Donc, hier, peut-être que vous étiez plus sensible, plus nostalgique, émotive, irritable ou à fleur de peau. C'est peut-être pas un hasard. C'est peut-être à cause de la gibbeuse.
0: La rentrée lune. Aussi, là, ça doit rentrer sa gibbeuse, la rentrée. Là.
1: Ah, sûrement, c'est
0: mon
1: sûr.
0: Mon Dieu Seigneur.
1: Fait que si vous étiez peut-être plus irritable, plus à pic, ben, c'était peut-être seulement à cause de la lune et non votre SPM.
0: Ah, ben toi, t'es-tu là-dessus? T'es-tu sur le SPM en ce moment?
1: Tu me connais, Nico?
0: Oui. Ah oui, c'est ça.
1: Comment je suis depuis les derniers jours? Hein?
0: Ah ouais, t'as raison. OK, t'es SPM.
1: Allez, dents par en avant.
0: Allez, dents par en avant. Wow!
1: C'est la faute de la lune.
0: Ben oui.
1: Voilà.
0: Hey, mon Dieu Seigneur, fais une pipe, puis ça fait deux tracks de ce qu'ils te font.
1: Hein?
0: OK. Oh! Hey, c'est l'heure de lunch le plus déjanté. On vient de nous dire qu'on a perdu notre emploi.

0: Stéphanie, si des gens me croisent, si vous me croisez la Mauricie, c'est l'heure de lunch de même ou à l'après-midi, puis vous me voyez, puis je suis pas trop souriant.
1: Tu me sembles aigri, Nicolas.
0: Oui.
1: Pourquoi
0: je
1: donc?
0: Suis aigri parce que je maigris.
1: Oui.
0: Je vais avoir.
1: Hey, mais là!
0: Hey, la semaine prochaine, je vais avoir une chirurgie bariatrique. Une deuxième étape, parce que je sais qu'il y a du monde qui nous suit depuis un bout.
1: Ouais.
0: C'est la deuxième étape qui devait se faire. Et là, en ce moment, je vous le dis, les chums, là, savourez votre reste de lasagne, savourez votre sandwich au simili poulet.
1: Hey, t'es mangerais même assez d'oignons dans ma salade de thon, hein?
0: Ah, je mangerais n'importe quoi. Je mangerais n'importe quoi.
1: Mon lunch hier.
0: Je suis sur la diète liquide. Ça représente 5 shakes de protéines.
1: En poudre, là.
0: En
1: hein,
0: poudre.
1: Parce que je te vois le préparer. Là, de la poudre, de l'eau, puis tu bronzes ça dans un robot.
0: Ah oui, pas de lait, là. De l'eau, un petit peu de glace, des fois, si je file fou. Puis une tasse de légumes par jour. Une tasse.
1: Une tasse, ce n'est pas beaucoup,
0: c'est
1: la gueule.
0: C'est pas beaucoup, là. C'est un épi de bledingue, les chums, là.
1: Ah!
0: Pas de beurre, pas d'huile, pas rien, pas de plaisir.
1: Pas de sel aussi?
0: Pas de sel. Oui, ça, je peux.
1: Ah, OK.
0: Te dire à quel point j'en mets du sel, des
1: ben
0: épices.
1: Là.
0: Et je vous le dis, là, dans les premiers jours, surtout, j'avais des maux de tête, mais on sous-estime le fait de manger. Tu sais, des fois, t'as faim.
1: On prend ça pour acquis, en fait.
0: On prend ça pour acquis, tu
1: oui.
0: dis. Savourez votre lunch sur l'heure de lunch, puis textez-moi pas là, des photos de vos lunchs, là. À part vous, messieurs. Mais non.
1: Mettons. Oh! Mais... Mettons, là, le prochain repas que tu vas pouvoir manger, qu'est-ce que t'as le goût de manger?
0: Je mangerais tout.
1: Mais c'est sûr.
0: Je mangerais une tonne de merde. Ça n'a pas de bon sens. Je mangerais, je pense que je me taperais des hot dogs.
1: Ah
0: ou
1: ouais?
0: Donc du saumon. Ça a l'air bizarre. Là. Tout le monde dirait, ben, je me taperais une poutine. Non. Un beau morceau de saumon, du riz, puis une petite sauce qui va sur le saumon. Je sais pas, à la nette. De quoi de même? Là?
1: Non, mais sur ton saumon, je suis vraiment pas fine de te donner faim, là, mais sur ton saumon, tu le piques à fourchette. Tu mets un petit filet de sirop d'érable que t'étends au pinceau avec des épices à steak dessus dans air fryer.
0: Oh mon Dieu,
1: c'est. Avec des brocolis bouillis. Là. C'est ce que ça
0: bouillis.
1: Ah oui, c'est ce que ça prend.
0: Ça paraît que tu manges pas des légumes bouillis, ça fait une semaine.

0: c'est un segment qu'on ajoute cette année qui s'appelle « Je suis plus capable ». Il y a des affaires qui nous énervent, qui nous tapent sur le chou. Et là, Brigitte, t'as pas voulu nous le dire avant d'aller
1: en non! Mais on parle des affaires qui nous irritent, mais depuis longtemps. Là. Pas une affaire que tu te lèves et « Ah, mon Dieu! » Non, on parle de quelque chose qui tape sa tête depuis, puis tu ravales, tu te mords les joues. Et moi, cet été, puis ça fait pas juste cet été, OK? C'est d'autres étés, là, on parle, OK? Et pas juste l'été, là, même, là. J'habite sur un coin de rue, OK? Donc, sur le coin, donc tout le coin m'appartient, mais évidemment, ma aide cède et l'intérieur de ma cour, c'est à moi. Mais comme tout le monde, l'autre lisière de terrain là, qui mène jusqu'au stop appartient à la ville. Mais tu fais la tondeuse dessus pareil puis tu l'entretiens.
0: Ben oui.
1: On s'entend.
0: Ben
1: oui, bon.
0: Ben
1: oui, ben oui. Bon, ça fait partie de chez vous, même si c'est pas tant chez vous ça. OK, bon. Et donc, les gens qui font... Moi, il y a beaucoup, beaucoup de gens qui ont des chiens dans mon quartier, OK? Et les gens qui font marcher le chien marchent normalement dans la rue.
2: Je vois où tu t'en vas, là.
0: Mais aussi, là, je pense comprendre.
1: Moi, il y a une madame, OK, elle passe tous les jours et elle fait pisser son chien sur cette lisière de pelouse qui, somme toute, m'appartient. Okay?
0: Ben oui.
1: Et en plus, ça fait japper mon chien. Elle est plus capable parce qu'elle, à travers la tiède, là, elle voit le petit chien, tu comprends?
2: Ben, bon. Ouais.
1: Et donc, elle fait ça et des fois, son chien fait des cadeaux sur cette lisière.
0: Mais là, elle ramasse pas, c'est-tu ça?
2: C'est ça.
1: Ben, c'est qu'une fois sur deux, elle ramasse pas. Je vous dis pas toutes les fois. Mais en plus, c'est qu'elle passe tout le temps là. Puis il pisse, puis tu sais, là, je me dis, ouais, mais pourquoi qu'elle marche pas dans la rue avec? Je suis vraiment tannée. Fait que je suis vraiment sur le bord d'aller y dire. Et en plus, attendez, là, quand mon chien jappe, elle laisse rentrer son chien un peu la face dans ma tête. Fait qu'on voit la face de son chien.
2: Ben non, ben non.
1: Pour que mon chien capote encore plus. Puis là, hey, je suis le bord d'aller y dire.
2: Bidou, mets-toi quatre pattes dans la tête, puis sors-toi la tête aussi. Puis
1: je suis le bord. Pour vrai, je suis le bord du poignet un mollet. Je suis capable. Et savez-vous quoi? L'autre jour, j'ai vu qu'elle marchait, cette fille-là. Là. Ben tabarouette, j'ai vu qu'elle restait même pas dans mon quartier.
0: Ben voyons
2: non.
0: Donc.
2: Non! Elle reste dans son char et elle est partie, c'est quoi?
1: Hey, elle reste dans l'autre quartier, plus loin. Il faut qu'elle traverse mon quartier. Là, tu sais, un autre quartier connexe.
0: Pour moi, là, pas... elle sait que c'est Brigitte Beaujolie qui reste là puis elle se dit, c'est
1: ça. Hey, mais elle me tape ses nerfs, là. Je suis plus capable. C'est-tu obligé, ça? Mettons, là, tu sais, je sais que c'est à la ville, cette lisière de pelouse-là, mais somme toute, là, c'est la seule qui fait ça.
0: Ouais, ouais.
1: Parce que les gens comptent ça un peu parmi ton terrain. Tu sais, moi, je fais la pelouse, je fais le désherbage, tu sais, je balaye jusque-là, tu sais.
0: Ouais, ouais.
1: Fait que je me dis, voyons donc que tu fais ça.
0: Ben, on a tous une bande de terrain sur nos terrains qui est une servitude de la ville ou de peu importe. Là,
2: ouais,
0: moi aussi, je suis pas sur un coin. Mais...
2: Moi, je suis sur un coin, moi aussi, de rue. Puis, c'est une rue quand même passante. Puis, de chaque côté de mon coin de maison, on a un trottoir. Fait que, tu sais, on a notre terrain, le trottoir. Puis, la petite bande de gazon aussi, dans le fond, c'est pas à nous, mais on s'entend comme Brigitte, on passe la tondeuse dessus, puis tout. Mais si quelqu'un venait à faire crotter son chien, là, pareil,
1: non, c'est sûr.
2: Je m'achète un lance-patate puis je relance dessus.
0: Je pense que c'est la moindre des choses, tu sais, de ramasser le caca du chien. On en voit combien qui ramasse pas, là.
2: Même
0: t'sais.
2: Dans les parcs, là.
0: Ben oui. Il y en a beaucoup dans les parcs, dans les sentiers, plus en forêt. Si vous allez en forêt, vous allez remarquer souvent, il y a des cacas, mais c'est des cacas de chien, là. C'est pas des cacas d'animaux sauvages, là. Il y a des gens qui vont se promener, mais ils disent, oh, je suis dans le bois, c'est pas grave. Mais c'est pas mieux.
2: Tu piles là-dedans, là. Si t'as pas de sac, là, au pain, prends une feuille puis mets-le où ce que personne marche, là, tu sais.
0: Fait.
2: Si t'as pas de purelle, ben c'est ton problème, là.
0: Il y en a, tu sais, bon, c'est ça. Il y en a qui veulent pas mettre ça dans leurs mains, puis tu te le quittes, ils n'ont pas de sac nécessairement.
2: Hey, t'as décidé d'avoir un chien, je m'excuse. Là,
1: mais tu peux toujours, comme tu dis, Steph, t'as trouvé un autre moyen. Là,
0: c'est ça,
1: mais
0: c'est
1: mais non, mais tu sais.
2: Hey, non, mais avez-vous un 30 secondes, là? Moi, savez-vous ce que j'ai déjà fait en plein hiver? J'ai mis deux chiens. J'ai deux chiens en plus. Je me rends compte, comme à 2 km de chez nous, que j'ai pas de sac. Et là, mon petit prince, il se met en petit bonhomme. J'étais comme non, en plein hiver. Ben, c'est bien plate, là, mais c'est sûr que j'allais pas laisser ça là sur le trottoir. J'avais une facture dans mes poches de manteau.
0: Ben oui.
2: Elle l'a pas avec la facture. Une chance, j'ai pas un gros berger allemand de 120 livres, là.
1: Mais avez-vous déjà tiré sur la laisse pendant qu'ils font ça? Tu sais, moi, là, j'avais pas de sac, j'étais trop gênée. Puis non, fais ça juste chez nous. Puis j'arrivais chez nous, puis la crottait tout le long que j'ai tiré. J'étais comme, voyons, je suis en train de le martyriser, là.
0: Oh, ramassez vos caca.
1: Ah, ouais. Puis c'est pas sur ma lisière. On peut juste la laisser tranquille, cette petite lisière de pelouse.
2: Je te dis, prochaine fois, pongez un mollet à travers la headset.
0: Vas-y, faire le saut. Puis
2: nous en reparlerons.
0: Mets-toi à chanter, fruits défendus.
2: Caca défendu.

0: Vous savez que notre collègue Stéphanie s'est mariée cet été. J'ai assisté à ce mariage, qui était un gros mariage. Moi, je dirais que c'est un des gros mariages auxquels j'ai assisté le tien, Stéphanie.
1: Oui, on était pratiquement 200 personnes.
0: Oui, à la cathédrale. C'était quelque chose comme mariage.
1: Ouais.
0: Et il arrive toujours des affaires imprévues, souvent dans des mariages. Mais là, t'es tombée, Brigitte, sur un mariage assez spécial aux Philippines. Écoute, je sais pas ce que ça veut dire, parce qu'ils disent un mariage pluvieux, mariage heureux, mais un mariage avec l'eau jusqu'à la taille, je sais pas ce que ça veut dire.
2: Ah, écoute, c'est dans la presse. En fait, c'est un couple qui s'est marié hier aux Philippines. C'est Liane Galland et Gilbert Chicot. Je trouve ça très cool comme nom. Ils se sont mariés hier, mais eux autres, oui, vraiment. Bon, dans l'église, c'est Jean-Baptiste, là-bas, qui jusqu'à là, c'est normal. Mais ils ont de l'eau, oui, jusqu'à la taille, parce qu'il y a eu une forte pluie, évidemment, pendant des jours et des semaines. Et ça a fait une crue des eaux importante, inondation. Donc, mais eux autres, ils ont décidé de se marier pareil. Fait que tu vois clairement dans le vidéo, il y a de la musique. Là. C'est comme un mariage normal. Le prêtre est là. Évidemment, il a écourté un peu la cérémonie parce que c'était humide. Mais tu vois les invités qui sont là, toutes de l'eau jusqu'à la taille de bout.
0: Hey, tu vois la robe qui flotte.
1: Hey, c'est fou son voile, justement, qui flotte par en arrière.
2: Oui, elle a ses fleurs pareil. Puis tout, puis elle s'est dit, hey, advienne que pourra, on le fait pareil.
1: Puis elle a l'air contente d'être là. Vraiment, là.
2: C'est vraiment cute. Un beau sourire. Puis écoute, moi, ça m'a fait quelque chose quand j'ai entendu la musique. Je me disais, wow, c'était émouvant, tabarouette, là, tu sais. Tu dis, OK, eux autres, là, ils tenaient, puis ils se sont dit, regarde, tout autour, ça a bien l'air que ça va pas bien, mais nous autres, au moins, on va prendre ce moment-là.
0: Ils vont s'en rappeler longtemps, en tout cas.
2: Ah, tu dis tellement! Toi, t'es-tu arrivé des affaires hein, dans ton mariage? Des fois, il arrive des petits trucs, ça, c'est très cocasse, mais je veux dire, toi?
1: Moi, vite de même, ben.
0: Moi, je peux vous dire que Stéphanie est arrivée en retard, là.
1: Moi, j'ai envoyé un message à Steph, j'ai dit,
0: ça se peut-tu parce que Steph a la réputation un peu d'être souvent à dernière minute en retard?
1: Oui!
0: Fait que là, il était rendu, tu sais, le mariage était à 3h, il était rendu 3h10, 3h15.
1: Il n'était pas arrivé encore.
0: J'ai envoyé un petit message, j'ai dit, hey, ça se peut-tu, t'es même en retard à ton propre mariage?
1: Ben, tu vois, je t'ai pas répondu, j'avais pas mon téléphone, OK? Puis là, je vais mettre ça au clair une fois pour toutes. En Mauricie, Centre du Québec, Estrie, OK? Là, moi, j'étais prête, OK? Ça faisait une demi-heure que je glandais dans le lobby de l'hôtel où ce qu'on dormait, puis où ce qu'on revenait faire le souper. Et là, on a eu un téléphone, OK? Moi, on pensait que c'était quelqu'un de l'église, mais il y a quelqu'un de ma famille qui a appelé mon père en disant, il y a personne d'arrivée, fait que prenez votre temps avant de vous en venir.
2: Bien,
1: mais
2: voyons.
1: Dans le fond, il faisait tellement beau, fait que le monde était dehors,
0: on
1: il était
0: dehors,
1: pas assis.
0: Mais oui, on était pas tout assis.
1: Mais moi, dans ma tête, je me disais, l'engagne, je me marie à 3h. Si t'arrives à 3h05, c'est ton problème, tu rentreras un coup, moi, être rentré, tu sais.
2: Ben oui.
1: Mais là, moi, je pensais que la consigne venait de l'église. Fait que là, et je te dis, j'ai tellement attendu longtemps dans le lobby de l'hôtel qu'à un moment donné, ma coordonnatrice de mariage a pris mon bouquet et elle l'a mis dans un vase parce qu'elle dit, là, on.
0: Il va faner.
1: J'étais prête une demi-heure à l'avance, la gang. J'ai dit, on prend des photos, là, j'ai l'heure à la pluie sur mes photos que je suis dans le lobby puis que j'attends.
2: Hey, moi, j'aimerais ça voir ces photos-là.
1: Fait que ben, je te les enverrai.
2: Hey, j'aimerais ça parce que moi, on le sait que. Mais là, c'est plus ça, là, t'es ponctuel maintenant. C'est
1: Non,
0: c'est amélioré depuis qu'elle est mariée, je vous le dis.
1: C'est vraiment vrai.
0: Une amélioration. Oui, une certaine amélioration.
2: Parce qu'elle a peur du divorce, ouais, c'est ça.
0: Moi, je me souviens d'un mariage d'un de mes cousins une fois pour les gens de la Mauricie, Centre du Québec, le pont La Violette. Moi, je suis originaire de Bécancour, ça arrive sud. Mon cousin aussi, le mariage est à Trois-Rivières. En fin de soirée, le pont est fermé parce qu'il y a quelqu'un qui veut sauter en bas puis tout le kit. Avec toute la famille, on était toutes de la rive sud et on était toutes pognées à Trois-Rivières après le mariage. Écoute, on a veillé là, jusqu'à 5 heures du matin. Le parterre pogné, par exemple.
1: Mais c'est ça. T'es obligé de rester là.
0: Et on ne pouvait pas retourner chez nous. Là. On ne pouvait pas parce qu'on habitait toutes de l'autre bord.
1: Non, mais c'est pas grave.
2: Moi, j'ai eu une de mes chums qui avait mis. Écoute, elle a fait l'erreur de mettre des petits Kodak jetables sur toutes les tables.
1: Non.
0: On a eu des photos.
2: Quand tu fais développer ça, là, il y avait à peu près 7-8 bisounes.
0: Non, c'était spectaculaire.
1: Là, le jeu, c'est de trouver qui la bisoune dans la gang.
2: La bisoune avec la face. C'est très bon, ça.
0: C'est très bon.

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1: Je sais pas, les filles, vous autres, aimez-vous ça aller chez le dentiste? Moi, j'ai dit ça.
2: Moi, moi j'aime ça. Ça quand même. Ouais. Oh, non. Oui, moi, je salue la clinique Deschenaux qui nous écoute à Trois-Rivières.
1: Ah, ben moi, je salue aussi la clinique Godefroy à Bécancour qui nous écoute aussi. Je les adore. C'est pas, c'est pas vous autres que j'aime pas, là. C'est la visite
2: chez le dentiste. Je salue la clinique en écoutant Oui Radio. C'est quand même le fun.
1: Oui, c'est quand même le fun.
3: Mais moi, je salue ma clinique. Vous aussi, vous êtes Rose Élise à Drummondville. C'est un beau nom pour se faire jouer dans la bouche. Mais moi, je déteste ça, là. Moi,
1: hey, moi, j'ai vu passer un article aujourd'hui. C'est une nouvelle brosse à dents. C'est la compagnie Dyson. Eux autres, ils font des balayeuses, puis ils font toutes sortes d'affaires. Puis là, ils sont rendus qu'ils font des, ils font
3: des balayeuses à, dents. À bouche.
1: À bouche, oui. C'est pratiquement ça.
2: Ils
1: parce
2: ont des
1: que...
2: purificateurs d'air.
1: Ah oui, ils font toutes sortes d'affaires. C'est une compagnie qui vient d'Angleterre. Ils ont mis au point une brosse à dents intelligente qui est équipée d'une caméra, tu sais, qui va aux bonnes places. Tu sais, s'ils voient qu'il y a un petit peu de tarte ou de la cochonnerie à une place, elle va aller brosser plus là, avec un lance-rince-bouche aussi. Tu sais, fait que,
2: ben non.
1: T'envoie un petit jet de rince-bouche à la bonne place dans la bouche.
2: Ben voyons.
1: Et là, mais c'est pas donné.
3: C'est pas là que tu sors ta brosse à dents puis ça te spouche sa joue, tu sais.
1: Ouais, non, c'est
2: dans
1: ça.
2: Dans l'œil, tu sais.
3: Dans l'œil, oui.
1: Dans le fond du gorgoton, c'est de pas être fun.
3: C'est sûr que c'est très économique. À, oui. Je dirais à longue, là. On c'est s'entend sûr. Qu'on vous dit plus depuis aller chez le dentiste, mais quand même.
1: Tu dois avoir une très belle bouche.
2: Mais moi, je serais game de l'acheter pour vous l'essayer.
1: C'est un peu dispendieux, là. Écoute, le prix, là, c'est 499 $ US.
2: Hey!
1: En bleu ou en rose?
2: J'ai payé ça, moi, pour un fer à cheveux, fait que garde. Hein? Mais oui.
3: Ouais, mais là, Steph, pas US, là.
2: Non, mais justement, les fers à cheveux Dyson, là, c'est 700-800 $ canadiens, là.
1: Hey, c'est pas donné, quand
2: pour,
1: même.
2: Pour se friser à couette, fait que pour prendre soin de ses dents, moi, je trouve que ça a bien de l'allure.
3: Ça vaut, ouais, ça vaut
2: moi, là, j'ai l'équivalent d'une mise de fond de maison dans la
1: ouais, toi, t'as investi beaucoup sur ton.
2: Mais puis le monde en Estrie, sans du Québec, qui me connaissent pas, j'ai pas les dents noires.
1: Okay? Non, t'as des très belles dents,
3: t'as des belles dents, là.
2: Ouais. J'en prends tellement soin que moi, j'ai investi là-dedans. J'ai eu deux traitements d'orthodontie dans ma bouche, là, parce que mes dents étaient croches. J'ai eu des broches. Ils ont recroché un peu. Fait que je me suis repayé un traitement Invisalign. Ouais. Fait que moi, écoute,
1: mais
2: à ce prix-là, je suis gagnant.
1: Brigitte, es-tu occupée de ça? Il y a des balayeuses là, à la maison là, qui font un passe à balayeuse pendant que t'es pas là. Là.
3: Hey, non, mais moi, j'aimerais ça, là. Ouais, mais tu oublies ça, j'ai pas ça, là. Okay. Parce que c'est cher. Mais moi, ce que j'aime, c'est les tondeuses électriques. Tu sais, quand tu passes sur des terrains, là.
2: Cute, hein?
1: J'en ai plein dans mon quartier,
3: là. Que c'est ça. Hey, non, mais c'est hot, là. Mais ça vaut quand même cher, là.
1: Oui, t'as vérifié les prix pour nous, Brigitte?
3: Ben, mais là, c'est moi, nous autres, ce qu'on parlait, c'est l'espèce de bébête qui se promène toute seule, là.
1: Ouais.
3: Mais là, moi, ce que je me suis trompée, j'ai regardé des trucs à batterie.
2: Oh. Non, ah, c'est pour ça, j'étais comme ça, c'est pas cher, Brigitte.
3: Non, c'est ça, c'est des tondeuses. À batterie, j'ai allumé, je vais voyons, non, fait que c'était le top 5 des tondeuses à batterie, ça va à peu près 500 $, mais quand même, j'ai genre. Mais tondeuse électrique, c'est ça, je regardais, mais je pense que c'est vraiment pas donné.
1: Bon, c'est pas donné, c'est au-dessus de 1 000 $, ça, c'est à peu près certain.
2: Il y en a à 6 000 $, à 4 000 $. Il y en a une en spécial présentement, là, à 800 $.
1: Les balayeuses qui font la balayeuse pour vous autres dans la maison, aussi, faites attention si vous avez des animaux, puis ils font un petit cadeau à terre. On parlait des caca de chien tantôt, là.
3: Oui.
1: Et quand la balayeuse appogne le caca, là,
2: non, avec deux chiens. Deux chats, moi, je me risque pas là-dedans. Là.
3: Vous pouvez toujours aller sur Amazon, j'en vois une, là. Elle est à 4 399 $, puis elle est livrée le 18 septembre.
1: Ah, quand même.
2: Rendu là, donnez-moi cet argent-là, Bidou, Yannick m'a allé le faire, votre gazon.
1: J'ai de la misère à payer, moi, des gros montants pour des affaires de même.
3: Hey, moi aussi, c'est n'importe quoi. C'est pas que ça, notre chien va virer fou. Moi, si elle voit ça, elle va virer.
2: Moi aussi.
3: On ne jouera jamais.

0: t'a fait jaser cet été pour avoir pogné les nerfs sur scène. Brigitte, t'as vu passer ça, puis je sais pas, je pense que tu serais capable toi aussi de remettre un public à sa place.
1: Ben, tu sais, moi, ça m'est déjà arrivé, mais jamais de la façon dont Roxane l'a fait, puis moi, j'appuie 100% ouais. Sa réaction. Pour ceux et celles qui sont pas au courant, c'est qu'elle a un peu, pas mal, même répondu d'une façon assez crue. C'était une gang de gars, à peu près 7-8 gars qui se poussaient, puis il commençait à faire une espèce de mosh pit dans un show de Roxane Bruno. Puis là, maintenant, a commencé une toune pas mal plus relaxe. Elle les a fait une première fois. Puis après ça, sa toune relaxe, elle dit, bon là, les gars, vous allez pas vous pousser certains sur cette toune-là. Au moins, ça va vous relaxer. Puis les gars, ils ont continué à faire cette espèce de mosh pit-là. Mais là, il y avait des mamans avec des jeunes filles ou des jeunes garçons sur le bord de la clôture qui se faisaient pousser. Puis là, ils commençaient à avoir peur. Fait qu'elle a tout arrêté. Puis elle les a fait sortir. T'sais. Et moi, je trouve ça incroyable. Ah, ça, tu sais, d'avoir cet aplomb-là, de le dire. Moi, ça m'est arrivé de remettre du monde à sa place, mais, tu sais, d'un petit peu plus mollo, là, tu sais. Bon, mais là, ouais. T'arrêtes-tu de parler pendant que je chante, tu m'en es chitané, tu sais.
0: Ou toi, moi, tu demandes des brassières, puis t'en as plein qui arrivent.
1: Oui. J'ai plein de brassières. J'ai rentré après 6-7 racaboules, tu sais, voilà. Ouais, non! Ah, oh, ouais, c'est plus zen. Faut pas le monde se déshabille. Ouais, au moins, ils me font pas chier. Mais c'est quand même ça. Voilà.
2: Non, mais c'est sûr que, tu sais, le public aussi, puis la personne aussi, tu sais, Roxane Bruno, c'est Roxane Bruno. Elle a sa couleur, puis elle a tu sais, je pense que ça a bien passé, là. Puis, tu sais, moi, je lisais les commentaires quand ça a sorti cette affaire-là. Puis, tu sais, c'était positif, là, vraiment. Et tout le monde était unanime de dire, hey, t'as bien fait, Roxane, ça a pas sa place.
1: Ben oui, tellement. Tu sais, fait qu'on l'aime aussi pour ça, tu sais, pour ses couleurs, Roxane, puis pour sa répartie aussi.
2: Ah, oui, es-tu drôle, un peu.
1: Ah, je l'aime.
2: Ah, ouais, donc, Roxane Bruno. Qui vraiment a. Puis ça va l'air des jeunes là, avec la calotte à l'envers qui étaient là. Nous, on va aller faire. C'est ça, on va aller faire du mosh pit.
1: Ah, ouais, donc,
2: c'était pas une bonne idée.
1: Non, hey,

0: me suis même posé la question, on est-tu en période de pleine lune? Puis pas pantoute ces temps-ci. On parle de ça parce que toi, tu as vu la lune hier. La lune, je sais pas si vous avez regardé, là, c'était partout pareil, là, mais c'était tellement beau. C'était beau hier soir.
1: C'était super beau. En fait, moi, je suis sortie de mon cours de pilates hier, puis ça paraît que les journées rétrécissent parce qu'il faisait noir, puis habituellement, il faisait gros soleil quand je sortais cet été. Puis là, on voyait vraiment sur l'autoroute, la lune était grosse, elle était orange, elle était super belle. On voyait qu'elle était pas pleine, mais on voyait là, quand même qu'elle était là en bonne partie. Puis la pleine lune a eu lieu, voilà, 3-4 jours à peu près. Fait que ça fait pas super longtemps. Mais là, je me suis vraiment posé la question, est-ce que la lune, quand elle est pas en pleine lune, des fois, elle peut avoir une incidence sur nous autres? Okay? Puis là, j'ai fait mes recherches hier, le 31 août. Mais il semble que j'avais la mèche courte, OK?
0: En effet.
1: Je sais pas si vous aviez remarqué, mais on dit que hier, la lune était en gibbeuse, en bélier, OK? Ah. Et que l'humeur pouvait être teintée d'énergie impulsive, d'impatience et de besoin d'action, mais aussi de réactivité émotionnelle.
0: Ah ben, on dit, c'était ça.
1: C'était moi, ça.
0: C'était
1: hein?
0: ça, c'était ça hier, c'est ça. Mais tu sais, vous savez que la pleine lune, ça, les infirmières nous le diraient,
1: les
0: médecins,
1: aussi.
0: Les ambulanciers, tu sais, qui travaillent aux urgences, puis tout le kit, là, les soirs de pleine lune, là, c'est quelque chose. Puis c'est vrai, il arrive toutes sortes d'affaires, là.
2: Ben oui, puis souvent même, tu sais, des bars, ça se bat.
0: Ben oui,
1: le monde est fou.
2: Oui, tu sais, l'énergie est comme, c'est palpable. Tu sais, clairement, on est différent, là.
0: Ben oui, puis souvent, tu sais, on a une nuit où on dort moins bien, ou si on se dit, je comprends pas, tu sais, j'ai pas bien dormi.
1: Souvent à pleine lune.
0: Surveiller, parce que ça peut peut-être être à cause de la pleine lune.
1: Moi, c'est juste pour ça que j'ai pas dormi à ma nuit de noces, si c'était une pleine lune.
0: Ah, ben là.
2: C'est juste pour ça.
0: Ben, ça doit parce que d'autres choses aussi, là.
2: Pauvre Simon! Il a joué aux cartes en suivol!
1: Pendant que je ronflais à côté.
0: Non, ben là, on vous fera pas de lune, là, mais on va aller en musique si ça vous dérange pas.
1: Oh my God!

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0: Et là, peut-être justement qu'il y en a déjà qui sont arrivés à la maison et qui arborent ce beau vêtement. Oui. Moi, j'appelle ça des mous.
1: Ah, des culottes mous.
2: Ouais.
1: Ah, des culottes molles.
0: Aïe, on est-tu bien là-dedans, des jogging?
1: Ah ouais, mais moi, j'aime ça, moi aussi. Être en mou à maison, les culottes de jogging, tu sais, le hoodie en coton ouetté.
0: Ah, tellement.
1: Mais moi, on dirait que j'ai de la misère à sortir de la maison avec ça. Tu sais, mettons mes jogging que je mets à la maison, là.
0: Ouais.
1: Faut que j'aille à l'épicerie ou j'aille chercher une pinte de lait, mettre du gaz dans l'auto. Je suis pas capable, là.
2: J'aurais de la misère à t'imaginer croiser à l'épicerie ou IGA avec ta paire de jogging.
1: Je sais pas. J'ai comme un malaise avec ça. Je sais pas si c'est parce que c'est trop. T'as l'air trop fluffy, là.
2: Les gars, faut faire attention à la grandeur de votre jogging.
1: Oui, c'est ça, là. Parce que, tu sais, des fois, ça peut être trop moulant un peu. Tu sais, ça boule le pack-sac un peu, c'est quand même.
0: C'est sûr que c'est.
1: Non, mais c'est vrai.
0: Un pack-sac, c'est très gros, là, size. Vous pensez plus le petit sac.
2: C'est ça.
0: Mais c'est un pack-sac, à nous, c'est pas grave. C'est
2: salut, Mélissa.
1: Non, mais avec mes mamettes, vous savez, tu sais,
0: c'est lourd à porter,
1: ça.
0: Ça fait mal au dos.
1: Non, mais vous autres, êtes-vous pour? Contre là, les joggings en public?
0: Moi, je suis 100% pour. Écoute, moi, j'en porte tellement souvent. Et moi, là, j'ai des joggings de gars que j'adore, des joggings larges, j'aime ça. Moi, ça dépend toujours. Premièrement, il faut qu'il soit sa coche très propre.
1: Oui.
0: Et toujours agencé avec un coton ouetté qui est beau.
1: Oui, oui.
0: Tu sais, tu fais pas ça qu'un coton ouetté avec une tache de peinture. Non,
1: non.
0: Bon, ça va avoir l'air du diable, c'est pas ça. Mais je pense que quand c'est bien agencé, ça peut être beau, puis somme toute, tu sais. Mais par contre, j'ai des chums de gars qui m'ont déjà dit ça, Brigitte, ça te tue une libido. Quand, à chaque fois que tu rentres chez vous, ta blonde est en gros jogging gris, un mané.
1: Ouais.
0: Bon, c'est ça, tu sais. Je comprends.
2: Comme un gars aussi qui est tout le temps en jogging.
0: Exactement, les gars, on vous renvoie l'appareil parce que mané, t'es tanné, tu sais, c'est ça. Mais moi, j'aime ça. Je suis bien là-dedans, là. Ouais. Et surtout pour conduire quand tu conduis longtemps.
1: Ah, ben oui, c'est pas en pyjama. Avec ça, mais je sais pas si vous avez vu passer Sarah-Jeanne Labrosse, la comédienne animatrice qu'on connaît bien, là. Elle a dit plus jamais, vous irez voir ses réseaux sociaux, je pense que c'est sur Instagram qu'elle a publié ça. Elle dit, moi, je porterai plus jamais de pantalons de jogging en public parce qu'elle a de jeunes enfants. Tu sais, puis c'est des pantalons que, tu sais, si tu tires trop, ben ça va tomber. Puis justement, il y a un de ses petits qui a dit, t'es là, hey, maman, puis il a tiré ses culottes, puis en plein milieu d'un commerce, dans un lieu public, ben Sarah-Jeanne s'est ramassée en bobette.
0: C'est drôle. C'est vrai que souvent, on a comme moins d'élastique à la taille. Là, moi, j'en ai qui sont vraiment slack. Exactement.
1: Ouais, je me rappelle, moi, à une certaine époque, là, je suis rendu vieux, là, ça fait longtemps. Là, mon secondaire, quand il y en avait qui portaient ça, là, ça faisait jouer le mauvais tour de tu passes à côté
2: et
1: tu fais tirer culotte à terre. Ça,
0: mais il y a du cordon à l'intérieur. Ah,
2: exactement. En dedans, il y a des lacets. Attachez ça bien serré. Mais savez-vous quoi? Moi, vite, peut-être que vous allez comprendre. Okay? Des gros jogging épais, gris, potent. Mais j'en ai acheté une paire, OK? Que je mets des fois quand je vais voir des games de baseball, puis tout, sont amples puis sont minces. Fait que ça, on dirait que ça fait déjà plus propre que de jogging gris en mou, tu sais.
1: Ouais, tout à fait.
0: Tellement.
1: On est bien là-dedans, donc j'ai hâte d'aller mettre, là, quand je vais arriver chez nous, je vais sauter là-dedans.
2: C'est man-made.
1: Man-made, ça, c'est très confortable, les gars, je vous les conseille, man-made d'ailleurs. Il ne me paie pas d'ailleurs pour dire ça. Je devrais peut-être avoir une petite redevance à man-made.
2: Tu devrais être mannequin pour eux autres d'un peu de télé.
1: Quand même. 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

0: mardi 1er septembre. Ici Robert Savard, Info Oui Radio. En manchette, plus de 10 000 élèves du primaire, secondaire et du préscolaire du Centre de services scolaires de l'énergie ont amorcé aujourd'hui leur retour en classe. Plus de 25 000 spectateurs se sont délectés de la programmation offerte par Culture Shawinigan cette année. Mais tout d'abord, pour débuter, sur plus de 16 millions de dollars chez Innercycle, les maires réagissent. Plusieurs souhaitent une baisse de la quote-part des municipalités, dont les maires de Trois-Rivières et de Louisville, Jean-François Aubin et Yvon Deshaies, qui disent que si notre système fonctionne bien, ça devrait coûter moins cher aux MRC et aux villes. D'autres, comme Guy Veillette, maire de Saint-Narcisse, et Éric Blouin, maire de Sainte-Thècle, veulent aussi rembourser une partie de la dette et mieux équilibrer les dépenses. Quant au maire de Shawinigan, Yves Lévesque, il juge qu'Innercycle doit revoir sa façon de payer comptant certains équipements. Plusieurs élus craignent enfin que l'organisme devienne une grosse machine trop coûteuse pour les municipalités. Ce sont 10 352 élèves du préscolaire, primaire et du secondaire du Centre de services scolaires de l'énergie qui amorcent aujourd'hui un retour en classe. Au cours des derniers mois, 4 034 élèves ont bénéficié des services de formation générale des adultes, la formation professionnelle ou le service aux entreprises. L'année scolaire 2026-2027 sera teintée par la poursuite des trois orientations du plan d'engagement vers la réussite. Par ailleurs, le tableau de bord du ministère de l'Éducation démontre que 99,3% des postes et contrats pour enseignants ont été comblés, 97,9% des postes et contrats en éducation spécialisée, la totalité des postes et contrats en orthophonie et 93,1% des postes et contrats en orthopédagogie sont comblés. Le Parti québécois imite le Parti conservateur en s'engageant à abolir la TVQ sur les biens usagés comme les automobiles et les électroménagers s'il forme le prochain gouvernement. Le chef péquiste Paul Saint-Pierre Plamondon a souligné en conférence de presse à Trois-Rivières que cette mesure aidera la population à faire face à la hausse du coût de la vie. Il s'est défendu de copier les idées des conservateurs.
1: Est-ce que c'est une bonne politique que d'aider des ménages puis d'acheter québécois puis d'acheter usagé de sorte qu'on mette pas aux poubelles inutilement des biens? Si la réponse est oui dans la population, c'est pas surprenant qu'à la fin il y aura plusieurs partis, sauf la CAQ, qui vont tenter de faire à peu près une mesure dans ce sens-là parce que la politique est bonne.
0: La candidate libérale dans la circonscription de Maskinongé, Nancy Mignot, va axer sa campagne électorale sur son expérience du monde municipal qui l'a placée en situation de proximité avec les électeurs. Elle se dit bien consciente des défis auxquels font face les municipalités, notamment au niveau des infrastructures.
2: Donc ça, c'est un enjeu qui est réel auprès de nos municipalités. Puis ça, ben, va falloir s'y attaquer. Puis les municipalités ont besoin de travailler en collaboration avec le gouvernement. Et moi, je l'ai dit, comme je l'ai vécu, bien, je veux travailler main dans la main avec les municipalités puis que les solutions viennent réellement du terrain. Fait que ça, c'est un enjeu qui est réel.
0: La candidate est bien au fait des défis que rencontrent les personnes moins bien nanties dans la région. Elle promet d'être à l'écoute et d'intervenir avec diligence à chaque fois que ce sera nécessaire.
2: Je veux pas être une députée qui va rester assise dans son bureau. Au contraire, je veux être proche des gens, je veux continuer à aller sur le terrain. Parce que, tu sais, les gens nous parlent. Moi, je suis là pour écouter les gens. Puis depuis que j'ai commencé ma campagne, je suis beaucoup, beaucoup sur le terrain. Oui, je fais du porte-à-porte. Oui, je vais rencontrer les entreprises. Je vais dans les activités avec la FADOC. Alors, j'essaie d'être un peu partout parce que les gens ils savent qu'ils peuvent me parler.
0: Madame Mignot souhaite laisser à son chef, Charles Milliard, la décision de déterminer si elle pourrait être en mesure de servir avec de plus grandes responsabilités dans l'éventualité où elle serait élue sous un gouvernement libéral. Une rumeur qui a commencé dans les écoles en 2021 à l'île du Prince-Édouard refait surface, cette fois à Louisville. Des publications sur les réseaux sociaux révélaient que des élèves s'identifient à des animaux et demandent par la suite l'installation d'une litière dans les classes. Démentie à chaque fois, cette légende urbaine a circulé au Saguenay-Lac-Saint-Jean, en Abitibi, en Outaouais et même aux États-Unis, selon un chroniqueur spécialisé de Radio-Canada. Le maire de Louisville, Yvon Deshaies, nous raconte ce qu'il a entendu le week-end dernier de la part de deux étudiantes qui fréquente l'école Lescal.
3: Deux bonnes demoiselles qui sont au secondaire 2 et 3. Alors, les jeunes me disent, monsieur le maire, savez-vous qu'est-ce qu'on entend? On entend dire, entre eux autres, les demoiselles. Ben, dis-moi, dis, j'ai des amis qui s'habillent en chat chez eux. Hein? Ils font la chatte, là, hein? À la maison. Et puis, ça se parle un peu qu'un jour, ils demanderaient à la polyvalente pour mettre une litière à la polyvalente. Et moi, je m'attends à tout aujourd'hui. J'ai pas ri parce que j'ai dit, oui, tout se peut.
0: Le maire Deshaies indique que les étudiantes ne blaguaient pas.
3: Puis je vous dis bien, avec les deux filles que j'ai parlé en fin de semaine, Les filles m'ont pas blagué. Je vous le disais, on était sincères, c'était une déduction sérieuse. Là. Mais ces deux filles-là connaissent justement des filles qui aimeraient ça. Qui aimeraient ça qu'on l'apporte. Comprenez-vous? Mais ça se parle entre eux.
4: Ouais.
3: Ça n'a pas été plus loin pour l'instant.
0: Voilà qui complète l'info. 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
2: Oui Allô Masqué, j'espère que vous avez un excellent matin. C'est parti pour ce milieu de semaine qui va nous donner une swing vers un week-end de 3 jours. Oubliez pas, week-end de 3 jours, c'est ce qu'on a au programme, c'est ce qui s'en vient. Détail du jour 6, résumé du jour 6 hier des élections. Qu'est-ce qui était au cœur de ces élections-là hier? Ben, le coût de la vie. Je sais pas si, Masqué, vous avez vu le prix de l'essence. Le prix de l'essence, on s'en parlera. J'ai capoté ce matin quand je suis arrivé à la station. J'ai passé devant le couche-tard sur Saint-Laurent-Ouest, là, au bout de Grande Carrière. Hier, il était à 1,79. Il est rendu 1,96. What the fuck? On va s'en parler ce soir aujourd'hui. Céline! Céline Dion, qui est à quelques jours de sa grande première du côté de Paris. On va en parler ce soir et certain, parce que hier, devant les fans, devant les paparazzi, ben, elle a chanté avec les fans pour que tu m'aimes encore. Moi, je capote, c'est le soleil après le mauvais temps pour Céline. Et bien évidemment, on va regarder ce qui se passe dans la Mauricie avec Robert Bernard sur le coup de 7h. On est mercredi, on part ça avec un bon café et on n'est pas stressé avec Roxane Bruno sur 803.1. Que des hits! Merci d'être là, bon milieu de semaine. J'ai...

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2: Il est 6h10, on est quand même assez confortable comparé aux autres matins. On a déjà un 12 degrés partout en Mauricie. C'est oui, Mauricie qui vous réveille comme à chaque matin. Très heureux d'être là. Un max de 22 est prévu aujourd'hui. Ça va s'ennuager, c'est dommage. Et on aura 3 jours de pluie. Fait que si jamais vous croisez Galarneau aujourd'hui, faites un beau bonjour puis profitez-en parce qu'il va disparaître pour une couple de jours. Résumé du jour 6 hier côté élection provinciale. Campagne électorale, qu'est-ce qui était au cœur des discussions, des annonces des candidats. Il y a Louis Lacroix qui résume cette 6e journée d'hier. Le coût de la vie a été au cœur des annonces. On peut l'entendre.
3: S'il est élu le 5 octobre, Paul Saint-Pierre Plamondon promet de retirer la taxe de vente sur les articles usagés dès le lendemain. Ça coûterait 700 millions, mais ça aurait, dit-il, un impact direct.
4: Ce qu'on vient d'annoncer constitue une économie dans la poche des gens de 2 800 $.
3: Pendant ce temps, Christine Fréchette veut réinvestir dans l'éducation.
5: On va investir 1 000 $ dans le régime enregistré d'épargne-études de chaque enfant né au Québec.
3: Mais Christine Fréchette a dû se départir dans la journée de son candidat d'Ongava, Paul Dady, qui a eu un comportement intimidant en visitant un centre de femmes à Chibougamau. Un comportement dénoncé par la chef caquiste qui a accepté sa démission. Pendant ce temps, Éric Duhaime a dû se défendre de ne présenter que 27 % de femmes lors de la prochaine élection.
6: On voit pas la personne en fonction de son genre, son orientation sexuelle ou la couleur de sa peau. On voit la personne en fonction des qualités puis de ce qu'elle peut offrir.
3: Il a aussi reproché à Christine Fréchette de fouiller dans le passé de ses candidats.
6: Madame Fréchette, élevez-vous un peu, s'il vous plaît.
3: De passage en Abitibi, la Solidaire au Bagazal a promis de revoir les seuils d'immigration à la hausse.
7: On a établi le seuil d'accueil à 70 000 immigrants permanents par année.
3: Et pour loger tout ce beau monde, il faudra des appartements. Charles Milliard en promet déjà 100 000 par année. Et pour les moins bien nantis,
8: 40 000 logements sociaux et abordables supplémentaires au cours des 5 prochaines années.
3: Louis Lacroix, Cogeco Nouvelle-Québec.
2: Ah, des promesses, on verra bien si ça va se régler. Je vous rappelle qu'on va aux urnes le 5 octobre prochain. Nevsky s'en vient en musique avec que des hits. Fanny pour vous autres. Et là, on lève notre verre, on lève notre tasse à café pour cette fête du travail qui s'en vient parce que oui, on s'en va vers un 3 jours de congé. C'est le milieu de semaine qui commence avec que des hits du New Country. Vous aviez peur que ça revienne pas? Ben, on en a en masse. Puis c'est du New Country québécois, un gars de chez nous. C'est Francis de Grandprix qui commence votre matin sur Oui, Mauricie. Merci d'être là. Bon matin. Y a pas de couleur.

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2: Hey, pendant qu'il y en a deux, trois qui s'ostinent avec les enfants, qui essayent de réveiller, ça fait une couple de fois, les ados pour aller à l'école. Parce que oui, même à ce temps-là, il y a des ados qui se lèvent. Moi, quand j'étais flou, j'étais au secondaire. J'allais à l'école secondaire des Chutes. Puis je sais qu'il y en avait une gang qui allait à Valmo. Eux autres, ça partait d'Yamachiche, ça partait de Charette, puis ça descendait. Ça va pas nécessairement à l'escale. Ça faisait quasiment 2 heures d'autobus le matin. Fait que j'imagine que c'est sur le bord de se lever, ces petites bêtes-là. 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

0: 26-23, 12 degrés en ce 2 septembre, la Mauricie. J'ai un gros extrait à vous faire passer. Je sais pas si vous avez écouté Enfin Midi, nouvelle émission de l'heure de lunch avec Steph Veillette et moi, du gros bonheur. Et en ce moment, je suis sur la diète liquide, parlant de gros, parce que je vais avoir une chirurgie bariatrique, étape 2 de la première, parce que j'en ai déjà eu une. Et je veux manger les murs. Je donne les détails de ça. Ce que vous avez manqué hier d'Enfin Midi, ça s'en vient. Et du New Country, parce qu'on a que des hits pour vous autres, le petit band Morgan Wallen s'en vient avec Wasted on You sur Oui Mauricie. Bon mercredi du matin.
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5: À 6h25 minutes, on est aujourd'hui le 2 septembre, on a un petit 12 degrés et c'est la troisième à travailler de cette nouvelle saison à Nathalie Simard. Manquez-la pas, Nat, qui va être avec vous autres à compter de 8h30 pour Nathalie au travail. Et c'est aussi le retour cette semaine de l'excellente Brigitte Boisjoli dans le retour avec notre nouvelle émission qui s'appelle Bye Patron. Parce qu'à 4h, voilà 16h, je suis en train de faire un OCV. À 4h, on pack les petits, on sac notre camp à maison, on va chercher les petits aussi, hein, oubliez pas ça au service de garde. Et c'est Brigitte, Yannick et Steph qui vous ramènent. Et bien sûr, on a plein de concours. Autant Steph dans Stéphanie au travail cet après-midi que moi, hein, parce qu'au cours de la matinée, je vais vous donner un indice au courant des finalistes toute la semaine pour gagner des billets de Rodéo. Je vous fais tirer ça vendredi. Ben, hâte au week-end. Mais surtout pour ça, pour pouvoir vous gâter. 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Je peux pas participer. J'ai ouvert ma TV, OK? Moi, j'ouvre ma TV aux 6 mois, puis j'ai une barre. Je sais pas, je l'ouvre jamais. À 5 ans, cette TV-là, elle doit avoir roulé 4 heures dans sa vie, puis j'ai une barre au milieu. Il va falloir que je m'en achète un autre. Fait que participez à ça. Manquez pas nos indices toute la journée. Si jamais vous me croisez, je vais arracher des têtes. Pourquoi? Vous allez tout comprendre si vous avez manqué hier en fin midi avec Steph Veillette. Tous les détails après Prendre l'air. Et là, c'est un grand classique du New Country. Retour en 2009, Darius Rucker et Wagon Wheel sur Oui Mauricie. Bon mercredi!

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2: Oui, mais je vais être avec Robert Bernard sur le coup de 7h et on s'accompagne sur l'heure de lunch avec Enfin Midi. On a déjà deux éditions de fête, trois éditions de fête d'avant midi. Pas de plainte encore. On a tellement du fun. Moi pis Steph Veillette, cet été, moi pis Steph, on a allumé la terrasse, cet été et on a dit, hey, donnez-nous une émission ensemble et nos vœux ont été réalisés. On a du gros plaisir entre midi et 13h. C'est vraiment la meilleure façon de décrocher. J'ai besoin de décrocher par les temps qui courent. Comment ça? Si vous me croisez, je suis peut-être moins patient puis j'ai goût d'arracher des têtes. Je vous ai expliqué ça hier midi, on peut entendre ce qui s'est passé. Stéphanie, si des gens me croisent, si vous me croisez la Mauricie, c'est l'heure de lunch de même ou à l'après-midi, puis vous me voyez, puis je suis pas trop souriant.
3: Tu me sembles aigri, Nicolas.
2: Oui.
3: Pourquoi
2: je
3: donc?
2: Suis aigri parce que je maigris.
3: Oui.
2: Je vais avoir.
3: Hey, ben là!
2: Hey, la semaine prochaine, je vais avoir une chirurgie bariatrique. Une deuxième étape, parce que je sais qu'il y a du monde qui nous suit depuis un bout.
3: Ouais.
2: C'est la deuxième étape qui devait se faire. Et là, en ce moment, je vous le dis, les chums, là, savourez votre reste de lasagne, savourez votre sandwich au simili-poulet.
3: Hey, t'es mangerais mes macédoines dans ma salade de thon, hein?
2: Ah, je mangerais n'importe quoi. Je mangerais n'importe quoi.
3: Toi qui jugeais mon lunch hier.
2: Je suis sur la diète liquide. Ça représente 5 shakes de protéines.
3: En poudre, là.
2: En
3: hein,
2: poudre.
3: Parce que je te vois le préparer. Là, de la poudre, de l'eau, puis tu brosses ça dans un robot.
2: Ah oui, pas de lait, là. De l'eau, un petit peu de glace, des fois, si je file fou. Puis une tasse de légumes par jour. Une tasse.
3: Une tasse, ce n'est pas beaucoup,
2: c'est pas beaucoup, là. C'est un épi de bledin, les chums, là.
3: Ah!
2: Pas de beurre, pas d'huile, pas rien, pas de plaisir.
3: Pas de sel aussi?
2: Oui, ça, je peux.
3: Ah, OK.
2: Te dire à quel point j'en mets du sel, des
3: ben
2: épices.
3: Là.
2: Et je vous le dis, là, dans les premiers jours, surtout, j'avais des maux de tête, mais on sous-estime le fait de manger. Tu sais, des fois, t'as faim.
3: On prend ça pour acquis, en fait.
2: Tu dis. Savourez votre lunch sur l'heure de lunch, puis textez-moi pas là, des photos de vos lunchs, là, à part vous, messieurs. Mais non.
3: Mettons, là, le prochain repas que tu vas pouvoir manger, qu'est-ce que t'as le goût de manger?
2: Je mangerai tout.
3: Mais c'est sûr.
2: Je mangerai
3: même
2: une tonne
3: de merde.
2: Ça n'a pas de bon sens. Je mangerai, je pense que je me taperais des hot dogs.
3: Ah
2: ou
3: ouais?
2: Ben donc, du saumon. Ça a l'air bizarre. Là. Tout le monde dirait, ben, je me taperais une poutine. Non. Un beau morceau de saumon, du riz, puis une petite sauce qui va sur le saumon. Je sais pas, à la nette. De quoi de même? Là?
3: Non, mais sur ton saumon, je suis vraiment pas fine de te donner faim, là, mais sur ton saumon, tu le piques à fourchette. Tu mets un petit filet de sirop d'érable que t'étends au pinceau avec des épices à steak dessus dans air fryer.
2: Oh mon Dieu,
3: c'est. Avec des brocolis bouillis. Là, c'est ce que ça
2: bouillis.
3: Ah oui, c'est ce que ça prend du saumon.
2: Ça paraît que tu manges pas des légumes bouillis ce fin de semaine.
3: Oui, c'est sûr.
2: Hey, on sous-estime manger. Hein? Puis là, habituellement, à cette heure-ci, j'ai peut-être des petites toasts et là, j'ai juste un shake de protéines. Fait que mangez vos toasts au beurre de peanut si vous les trouvez plates un jour. Peut-être si vous avez une diète liquide, vous allez vous dire « Ah, mon Dieu, que je mangerais même des toasts, pas de beurre, pas rien. Ça serait tellement bon. » C'est Mark Ronson et Bruno Mars qui nous ont offert ce hit parce qu'on a que des hits ici sur Oui Mauricie. Notre matin part avec Uptown Funk. Merci d'être là. Bon milieu de semaine.

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2: Hey, la Mauricie, dans les prochaines minutes, dans Oui Allô, je rejoins, je reçois mon collègue Robert Bernard, que j'aime tellement. Il sillonne la Mauricie. Qu'est-ce qui se passe chez nous? Le seul journaliste à se lever aux aurores pour venir vous livrer la nouvelle de chez nous. Parce que moi, ce qui m'intéresse, c'est ce qui se passe autour du pont La Violette, c'est ce qui se passe à Chaoui, à Masqui, à Miquinac, à Deschenaux. Je me fous pas mal du trafic sur le pont Champlain. On veut savoir ce qui se passe chez nous et Robert Bernard s'en vient. Et j'ai que des hits aussi ce matin. Marie-Mé avec Comme Avant. J'ai du Low Combs aussi parce que oui, on vous en spin encore du New Country. Meilleure façon de commencer un mercredi, ben Cold As You, ça s'en vient. Merci d'avoir choisi Oui Mauricie. Que des hits. Bon milieu de semaine.

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2: Hey, il est 7h, la Mauricie. Bienvenue sur Oui Mauricie, où est-ce que, ben, on vous donne des nouvelles de chez nous. On n'a que des hits également, et c'est le seul journaliste terrain en Mauricie. Puis ça tombe bien, parce que nous autres, on vous informe de ce qui se passe chez nous. Bon mercredi matin, Robert.
3: Ben, même chose, Nicolas Bellemare. Merci. Grand
2: sale.
3: Non, grand sage.
2: Ah, sage. Robert, il y a bien des nouvelles, notamment la belle Go qui fait parler d'elle ce matin.
3: Oui, et la coroner blâme 18 ans d'inaction à la Belgo après la mort de Victoria, 15 ans tombée dans un site en avril 2025. On fera le résumé de ça à 7h27 ce matin. Nico, on parlera de la campagne électorale provinciale où Charles Milliard, le chef du Parti libéral, et Paul Saint-Pierre Plamondon, chef du PQ, étaient en Mauricie hier. Une adolescente de 13 ans a été grièvement blessée lors d'une compétition équestre à Saint-Étienne-des-Grès.
2: Ben voyons.
3: Après avoir percuté un poteau à grande vitesse. Et l'animateur télé Pierre-Yves Laure a été arrêté dans le Vieux-Québec après avoir insulté une policière et causé du désordre alors qu'il était en état d'ébriété.
2: Bordel de merde!
3: C'est un... Oui, et pour ça, ben, on fera le résumé également d'ici 8h27 ce matin et bien d'autres nouvelles, notamment on parlera de Donald Trump.
2: Ah, le...
3: Et de Mark Carney, dans la même nouvelle.
2: Oui, puis dans quelques instants, je veux que tu restes là, parce que ce matin, je descendais Grande Carrière, je suis arrivé sur Saint-Laurent-Ouest, j'ai tombé face à face avec un couche-tard, 1,96 l'essence. Il y a François-Philippe Champagne qui a parlé de ça, entre autres, hier. On vous donnera des détails. Hier, il était 1,79 quand je suis allé mettre de l'essence. Je suis allé mettre du gaz à temps. Et on vous le dit, là, allez mettre de l'essence avant que ça grimpe à 2 $ le litre, parce qu'à Montréal, ils ont déjà eu deux pieds là-dedans.
3: Exactement.
2: Là. On vous en parle tout de suite après. Low comes the cold as you. Puis c'est pas trop froid ce matin. On a un petit 12 degrés. Moins de soleil que prévu, mais Galarneau essaye d'être téméraire. Là, je le vois en deux calacs de nuages. C'est parti. C'est pour celles et ceux qui se demandaient, vas-tu encore avoir du New Country? C'est bien sûr que oui, avec nul autre que le roi du New Country pour commencer votre mercredi. Hein? Ça va être la dernière swing avant un week-end de 3 jours. C'est Cold As You, que des hits, oui, Mauricie. Merci d'être là. Bon milieu de semaine.

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2: Il est 7h05, vous avez que des hits et aussi, vous allez faire le saut si jamais vous passez devant une station d'essence ce matin en Mauricie. Habituellement, les alentours de Louisville, Berthierville, tout ça, on dirait que l'essence est à une dizaine de cents moins chère cet été. Et là, ça a augmenté en une journée 16 sous le litre et ça n'ira pas s'améliorant. D'ailleurs, on regarde ça là parce que la taxe d'assises de 10 cents sur le litre est jusqu'à la semaine prochaine.
3: Oui.
2: Jusqu'au 8, Robert. Il y a Mark Carney, là, qui, j'espère qu'il va faire un changement là-dessus, là, puis qu'il va poursuivre. Il y a le ministre des Finances, François-Philippe Champagne, là, qui assure que le gouvernement surveille de près les marges de profit des raffineurs. On peut l'entendre.
4: On suit de très près la question des marges chez les raffineurs. Et avec le Bureau de la concurrence, c'est un enjeu qu'on suit de très, très près pour s'assurer justement que les mesures qu'on a prises favorisent d'abord et avant tout, et j'allais dire uniquement, les ménages.
2: Ben, j'espère qu'on surveille ça de près, Robert. Et pourquoi ça augmente de même, là?
3: Bon, tu sais que, moi, faire ça rapidement, Trump avait, voyant que sa guerre, qui dure depuis des mois, ne cesse pas et que ça ne fonctionne pas avec l'Iran, même si on bombarde, eh bien, il a décidé, il y a une semaine, de mener une guerre économique contre l'Iran, mais ça n'a pas l'air à fonctionner, disent certains experts.
2: Okay.
3: Alors, voyant ça, c'est sûr que les marchés boursiers les raffineurs, bon, on ne sait plus où se garrocher, comme on dit. On a de la difficulté à voir plus loin. Et de sorte qu'on ne peut pas profiter d'une baisse du prix de l'essence.
2: Ben non.
3: Quoique c'est moins pire que ce qu'on prévoyait, disent certains spécialistes en politique. Mais quand même, on voit que ça continue à monter, ça descend, ça monte, ça descend. Tant que ce ne sera pas réglé en Iran, dans le détroit d'Ormuz, ça va continuer, Nico. Il n'y a rien de réglé jusqu'à présent.
2: Puis hier, on regardait ça, là, les raffineries sont à un plein régime ici. Là.
3: Oui.
2: Vous savez, quand vous rentrez dans Pointe-aux-Trembles par l'Est, par Montréal, il y a deux grosses raffineries là, et c'est des centaines de milliers de gallons par jour. C'est à 92-93% de régime à tous les jours. On est en train d'épuiser les stocks justement qui viennent du Moyen-Orient. Donc, c'est pour ça que ce matin, vous allez pogner deux minutes en voyant une station d'essence.
3: C'est parce que Trump n'a rien réglé au Moyen-Orient.
2: Mais non.
3: Au contraire.
2: Mais non.
3: C'est une des raisons.
2: Ah, merci beaucoup, mon cher Robert, pour les détails. 7h26 pour... tout à l'heure. On se retrouve tout à l'heure pour les détails. Hey, les nouvelles s'en viennent. Si jamais vous êtes sur un fond de teint qui va aller mettre de l'essence avant que ça augmente, nous autres, on écoute que des hits. Philippe Tremblay et fond de bière. C'est ça mon jeu de mots, mon lien ce matin. Merci d'avoir choisi Oui, Mauricie, que des hits pour ce milieu de semaine. Bon matin.
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1: Allô, Morrissey, je vous suggère d'être à l'écoute jusqu'à 8h30 et même au-delà de ça, parce que c'est Nathalie Simard qui s'installe avec Nathalie au travail ensuite de cela. 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Que des hits avec l'excellent Justin Roy qui s'en vient ce soir. Et là, c'est Ex-Ambassadors Renegades sur Oui Mauricie. Que des hits comme ça pour commencer. On a 13 degrés. On vient de gagner un degré. La belle vie qu'on mène en Mauricie.

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1: Elle m'a dit « Hey ho, qu'est-ce que tu fais à soir? » J'y ai dit « Let's go, je pense te prendre en char. »

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1: Je sais pas s'il y a quelqu'un qui passe vous prendre en char le matin pour aller au travail, mais moi, j'ai Robert Bernard, ça c'est sûr, qui est là aux nouvelles aujourd'hui. On revient parce qu'on a des détails de la coroner concernant cette jeune adolescente de 15 ans qui avait perdu la vie en tombant d'un silo sur les ruines de la Belgo. Les détails s'en viennent. Et le meilleur du New Country, ça fait longtemps que j'ai pas dit ça, que des hits avec l'excellente, la grande, c'est une grande sensation en ce moment, c'est Ella Langley qui s'en va avec Choosing Texas sur Oui, Maurice. Je vous souhaite un bon milieu de semaine.

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10: Presque 7h25, vous êtes sur Oui Radio et ça circule bien en ce moment. Profitez-en sur les routes de la Mauricie. Galarneau qui tente de prendre sa place, Robert. Et justement, parlant de Robert, c'est les infos Oui Radio. Robert, nouvelle de dernière heure, finalement, la taxe d'assises se poursuivra jusqu'en 2027 sur la taxe d'essence.
11: Exactement. Le gouvernement Carney qui prolonge la suspension de la taxe de 10 cents le litre sur l'essence au moins jusqu'au début de 2027 et possiblement jusqu'au printemps pour alléger le coût de la vie, alors que les prix du pétrole ont explosé après les frappes américaines et israéliennes en Iran. Ottawa maintient la ligne dure des contre-tarifs de 15 à 50 sur 28 milliards de produits américains qui vont entrer en vigueur, Nico, mardi prochain, ça s'en vient. Alors, on va suivre ce dossier avec une grande attention. Par ailleurs, la coroner blâme 18 ans d'infraction, d'inaction à la Belgo après la mort de Victoria, 15 ans tombée.

0: dans un silo en avril 2025. Il juge que le terrain laissé à l'abandon depuis 2008 était facilement accessible et rempli de dangers connus. L'adolescente a chuté d'environ 15 mètres après avoir gravi une échelle non sécurisée. La coroner affirme également que le drame aurait été évitable si le site avait été décontaminé, réhabilité et sécurisé. Il critique la succession d'entreprises qui se sont dégagés de leurs responsabilités et le manque de suivi du ministère de l'Environnement. Et ce sont 10 350 élèves du préscolaire primaire et du secondaire du Centre service scolaire de l'énergie qui ont amorcé hier un retour en classe. Également, au cours des derniers mois, 4 034 élèves ont bénéficié des services de la formation générale des adultes, entre autres. L'année scolaire 2026-2027 sera teintée par la poursuite des trois orientations du plan d'engagement vers la réussite.
1: Merci beaucoup, Robert. Cataract de Shawinigan ont signé une défaite hier 2-1 en prolongation. Ceci dit, on était du côté de Québec.
0: Oui.
1: Prochaine rencontre, ça se passe ce jeudi. J'ai perdu ma page, maudit comme un imbécile.
0: Oh,
1: mais on joue jeudi.
0: Hein?
1: Je suis désolé.
0: Ben, non.
1: Et côté météo, ben, c'est un peu nuageux ce matin. Un max de 22 est prévu. Ressenti 27 quand même avec l'humidex. C'est au-delà des normales de saison en septembre comme ça. On a 13 degrés actuellement. Et ben Robert, on se retrouve tout à l'heure avec d'autres informations.
0: Exactement.
1: Plein de nouvelles. Ben,
0: oui.
1: Absolument. On va vous parler de Céline Dion. Céline Dion qui est accueillie comme une reine à Paris. Hein? Ça me rend heureux, ça me rend joyeux.
0: On dirait
1: qu'avec
0: aussi.
1: Toutes les nouvelles qui se passent dans le monde, là, on a besoin de quelque chose de joyeux comme ça. Puis ça en est. Elle a chanté à Capella dans les rues. On va vous faire entendre ça dans les prochaines minutes. Europe, c'est un hit aussi de Okoumé. Là, c'est la grande Ella Langley. C'est tellement bon. Je l'écouterai aux 10 minutes, mais je perdrai ma job. C'est Choosing Texas sur

Ah ben le soleil se tape dans mes yeux. Enfin, Galarneau se pointe le bout du nez. Ça fait tellement du bien. Il n'était pas prévu ce matin. Ça devrait s'ennuager au cours de la journée avec un max de 22 quand même. Que des hits. Et il y en a une qui c'est une machine à hits. On l'adore, Céline. Céline Dion qui est arrivée vendredi passé à Paris. Et je suis bien excité parce que là, ces temps-ci, elle va aux répétitions et tout le monde l'attend à l'extérieur de son hôtel. Et je sais pas si vous savez, là, j'ai vu passer cette info-là. Là, la chambre qu'elle a, suite présidentielle dans ce luxueux hôtel, on parle de 32 000 $ canadiens par nuit. 32 000 piastres canadiens par nuit pour faire les dodos pour Céline. Et ça me rend heureux. Pourquoi? Ben parce qu'elle a l'air heureuse et surtout, elle est accueillie comme une reine hier, OK? Elle est sortie de son hôtel pour aller faire une répétition. Et là, les Parisiens l'attendaient avec un gros speaker Bluetooth et ils ont chanté avec Céline. Céline s'est mise à chanter « Pour que tu m'aimes encore, c'était de toute beauté. J'aurais payé 100 piastres pour être là. » Ben excitant, je paierais plus que 100$ même pour être là. Elle suit son destin sans faire de jeu de mots et je pense qu'on la suivrait. Où est-ce qu'elle va? J'irai où tu iras pour commencer notre matin.

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2: 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Manger des boules au miel. Ah non, c'est vrai, je vais être encore... Je vais être post-opératoire. Ça va aller à l'année prochaine, les boules au miel. Mais on est très heureux ce matin. 819-519-1031. 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Taureau. Pas le signe astrologique. Les taureaux qu'on va voir dans l'arène. 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Taureau 819-519-1031. 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Et vendredi matin, peut-être que vous aurez la chance de me dire oui, allô, et de répondre au téléphone et vous aurez vos tickets. Que des hits avec Marie-Mé, il faut que tu t'en ailles, ça s'en vient. Et là, c'est l'excellent Benson Boone, le Freddie Mercury 2025-2026. Voici Sorry I'm Here for Someone Else sur Oui Morrissey. Bon mercredi. 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

0: des hits et des nouvelles de chez nous dans les prochaines minutes aux nouvelles, aux infos et radio avec Robert Bernard. Nouvelles de dernière heure concernant le prix de l'essence. Tout ça s'en vient. Et du New Country aussi pour commencer l'heure de 8h avec Sam Hunt et Outskirts. Merci d'avoir choisi We Radio Mauricie. Bon mercredi.
1: Un hit

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8: 7h51, on a quelques rayons de soleil, on s'y attendait pas ce matin. Comment ça se passe sur nos routes actuellement en Mauricie? Eh ben, si jamais vous devez prendre la route, ça se passe quand même mieux qu'hier. Ceci dit, un peu au ralenti lorsque vous prenez la 40 vers la 55 direction sud. Et c'est pas trop mal, un peu moins pire qu'hier sur la 40 direction ouest à la hauteur du boulevard. Thibault Robert est là pour les infos Oui Radio. Ben Robert, j'imagine qu'on starte ça avec nouvelle de dernière heure concernant la taxe d'assises sur l'essence.
9: Et oui, ben en fait, on l'a su ce matin concernant cette taxe d'assises, dis-je bien. Le gouvernement Carney qui prolonge la suspension de la taxe de 10 cents le litre sur l'essence au moins jusqu'au début 2027, possiblement jusqu'au printemps, pour alléger le coût de la vie alors que les prix du pétrole ont explosé après les frappe américaine et israélienne en Iran. Par ailleurs, campagne électorale, le coût de la vie a été au cœur des annonces des différents candidats hier. Louis Lacroix résume cette 6e journée de campagne.
10: S'il est élu le 5 octobre, Paul Saint-Pierre Plamondon promet de retirer la taxe de vente sur les articles usagés dès le lendemain. Ça coûterait 700 millions, mais ça aurait, dit-il, un impact direct.
11: Ce qu'on vient d'annoncer constitue une économie dans la poche des gens de 2 800 $.
10: Pendant ce temps, Christine Fréchette veut réinvestir dans l'éducation.
12: On va investir 1 000 $ dans le régime enregistré d'épargne-études de chaque enfant né au Québec.
10: Mais Christine Fréchette a dû se départir dans la journée de son candidat d'Ongava, Paul Dadi, qui a eu un comportement intimidant en visitant un centre de femmes à Chibougamau. Un comportement dénoncé par la chef caquiste qui a accepté sa démission. Pendant ce temps, Éric Duhaime a dû se défendre de ne présenter que 27 % de femmes lors de la prochaine élection.
1: On ne voit pas la personne en fonction de son genre, son orientation sexuelle ou la couleur de sa peau. On voit la personne en fonction des qualités puis de ce qu'elle peut offrir.
10: Il a aussi reproché à Christine Fréchette de fouiller dans le passé de ses candidats.
1: Madame Fréchette, élevez-vous un peu, s'il vous plaît.
10: De passage en Abitibi, la solidaire au Bagazal a promis de revoir les seuils d'immigration à la hausse.
13: On a établi le seuil d'accueil à 70 000 immigrants permanents par année.
10: Et pour loger tout ce beau monde, il faudra des appartements. Charles Milliard en promet déjà 100 000 par année. Et pour les moins bien nantis,
14: 40 000 logements sociaux et abordables supplémentaires au cours des cinq prochaines années.
10: Louis Lacroix, Cogeco Nouvelle Québec.
15: Et en terminant, le coroner blâme 18 ans d'inaction à la Belgo après la mort de Victoria, 15 ans, tombée dans un silo en avril 2025. Il juge que le terrain laissé à l'abandon depuis 2008 était facilement accessible et rempli de dangers connus. Rappelons que l'adolescente a chuté d'environ 25 mètres après avoir gravi une échelle non sécurisée. Il affirme aussi que le drame aurait été évitable si le site avait été décontaminé, réhabilité et sécurisé. Il critique la succession d'entreprises qui se sont dégagées de leurs responsabilités, la faillite de l'une d'entre elles et le manque de suivi du ministère de l'Environnement. Et dans quelques minutes à peine, eh bien, vous entendrez une histoire invraisemblable, une rumeur qui a commencé à l'Île-du-Prince-Édouard et qui refait surface à Louisville.
8: Merci beaucoup, mon cher Robert. Cataracte de Shawinigan, on a essuyé une défaite hier, mais on l'a quasiment eu 2-1 en prolongation contre le Rempart de Québec. Prochaine rencontre pour nos Cats, c'est ce jeudi du côté de Shawinigan. Ensuite de ça, on ira rencontrer Victoriaville. Météo, ben Galarno est là. On s'en attendait pas ce matin. Galarno est là de plus belle, avec à peine quelques nuages, mais ça devrait s'ennuager aujourd'hui. Un max de 22, ressenti 27. Ce sera chaud et humide aujourd'hui. Et puis, ben c'est ça. Ensuite de ça, on s'en va vers 3 jours de soleil, puis de pluie, de nuages et de pluie. Voilà,
15: ah oui?
8: Robert.
15: Ouais. Et pour le week-end de 3 jours,
8: ben c'est ça. Jeudi, vendredi, samedi, à date, c'est de la pluie, mais on verra bien ce qui va se passer. On te reparle dans quelques instants après The Police, Robert. Every Breath You Take, ça c'est un hit, ça aussi, et c'est des New Country. Voici Sam Hunt et Outskirts sur We Morrissey.

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2: À 8h01, on a un 13-14 degrés, tout dépendamment où vous êtes dans Shawi, Maski, Mikinak et Deschenaux. En ce 2 septembre, Robert, il y a une rumeur qui court ici, là, dans la région concernant des élèves chats, c'est ça?
3: Exactement. Ouais. T'es en plein dedans, Nico. Cette rumeur, elle a commencé il y a quand même quelques années, en plein début de la pandémie, dans des écoles à l'Île-du-Prince-Édouard. C'était en 2021. Mais voilà qu'elle refait surface cette fois à Louisville. Des publications sur les réseaux sociaux révèlent que des élèves s'identifient à des animaux, la plupart, je dirais, à des chats, et demandent par la suite, incroyable, j'en venais pas de lire ça, l'installation d'une litière, rien de moins dans les classes.
2: Ben, tu veux qu'ils fassent ça où? Tu veux qu'ils fassent ça où, Robert?
3: Bon, mais c'est ça, dans des classes, hein?
2: Ah ouais?
3: Et elle a été démentie à chaque fois, cette légende urbaine. Pourtant, il a fait couler beaucoup d'encre sur les réseaux sociaux. Elle a circulé au Saguenay-Lac-Saint-Jean, en Abitibi, en Outaouais et même aux États-Unis. C'est ce qu'a dit il y a quelques années un chroniqueur spécialisé de Radio-Canada. Le maire de Louisville nous a contactés hier. Et Yvon D.L. nous a raconté ce qu'il a entendu le week-end dernier. Il était dans un événement pour célébrer l'anniversaire d'un octogénaire. Et voilà que deux filles qui étaient à cette fête-là ont deux étudiantes ici d'une polyvalente, donc au secondaire.
2: L'escale, j'imagine.
3: Oui, lui ont expliqué ce que M. D.L. nous raconte à l'instant.
4: Deux bonnes demoiselles qui sont au secondaire 2 et 3. Alors, les jeunes me disent, monsieur le maire, savez-vous qu'est-ce qu'on entend? On entend dire, entre eux autres, les demoiselles. Ben, dis-moi, dis, j'ai des amis qui s'habillent en chat chez eux. Hein? Ils font la chatte, là, hein? À la maison. Et puis, ça se parle un peu qu'un jour, ils demanderaient à la polyvalente pour mettre une litière à la polyvalente. Ah. Et moi, je m'attends à tout aujourd'hui. J'ai pas ri parce que j'ai dit, oui, tout se peut.
2: Oui.
3: Oui.
2: Oui, Radio.
3: Mais écoute bien cette fois le maire des Haies qui explique que les étudiantes ne blaguaient pas lors de cette soirée.
4: Puis je vous dis bien, avec les deux filles que j'ai parlé en fin de semaine, les filles m'ont pas blagué. Je vous disais, on était sincères, c'était une déduction sérieuse. Là. Puis ces deux filles-là connaissent justement des filles qui aimeraient ça. Qui aimeraient ça qu'on l'apporte, comprenez-vous? Mais ça se parle entre eux.
3: Ouais.
4: Ça n'a pas été plus loin pour l'instant.
3: Et Nico, j'ajouterai ceci, ouais. En tant que journaliste, je me dois d'être la courroie de transmission, oui. Transmettre ce qu'on a appris. Maintenant, c'est à vous de vous faire une tête, de voir si vous avez déjà entendu parler de ça ici et aller sur notre page Facebook et sur notre site web et commenter cette nouvelle. On ne sait jamais jusqu'où on est allé, mais disons que ça a commencé sur les réseaux sociaux.
2: Ouais.
3: As-tu déjà eu, toi, un engouement de déguiser en chat et de demander une litière ici en studio?
2: Une litière, oui, parce que quand on est en direct, mais habillé
3: habillé
2: normal, mais pas en chat. Mais une litière, des fois, quand t'as une petite envie
3: pratique,
2: pressante.
3: Hein?
2: Ben oui, ouais. Ça serait pratique. Merci, Robert. Monsieur Deshaies, merci. On regardera ça. Ah, mon Dieu, hein, des fois, on se lève et on s'attend pas à jaser de certaines nouvelles.
3: Ouais.
2: Ben, miaou tout le monde, bonne route vers le travail, bonne journée mes petits minous. C'est Mitsou qui s'en vient avec ses shows, que des hits, et là c'est Florida Georgia Line du New Country, que des hits sur Wee Morrissey avec Cruise.

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2: Ouais, Nico Bellemare, que des hits et Robert Bernard. Et je vous dis que très, très, très bientôt, on en entendra des hits et ce sera en direct du Festival Western de Saint-Tite pour la 58e édition. Je vais faire les fous, OK? 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Je vous l'ai donné tantôt, mais là, je pense qu'il y a bien du monde sur la route en ce moment. En tout cas, si je regarde la carte du MTQ, bonne chance avec ça. Et qu'est-ce qu'il y a à voir au Festival Western de Saint-Tite? Bien sûr, il y a le chant, hein, parce que dans le festival, c'est un festival en soi. Depuis l'année passée, un gros chant avec une grosse scène, des shows en direct extérieur, comme nos bons vieux festivals d'été qu'on aime. On étire l'été avec le chant au Fest, au Western, voilà, avec entre autres le 11 septembre, Max Metnown. Celui qui était du côté de l'assaut Montréal. Owen Regling va être là. Cindy Bédard, une fille de chez nous. Le 12, c'est Matt Lang et ses invités avec classe moyenne, ni plus ni moins. David Jalbert aussi, Française de Grand Prix, Cameron Whitcomb, Blake Whitton, Ali Walher, Gab Forêt, donc des gros noms qui seront là. Et je suis allé faire mon tour sur le site internet du West, là, tant qu'à vous plugger mon concours. Il y a, vous savez, depuis quelques années, le AFNAF, le moitié-moitié, le Festival Western n'est même pas encore commencé, qui est à 94 700 $. Donc, vous pouvez acheter ça sur festivalwestern.com. Que des hits avec France d'amour, j'entends ta voix. Et cette Canadienne qui en a vécu des choses, elle a passé à travers quelques maladies et du monde qui la juge parce qu'elle vieillit, elle prend peut-être un petit peu de poids. Je trouve ça incroyable commenter le poids des gens comme ça, surtout pour cette chanteuse de talent. On devrait pas donner une opinion sur le poids de personne. Voici Complicated sur Oui Mauricie.

0: Pour la dernière fois du matin, la taxe d'assises sur l'essence va se poursuivre jusqu'en 2027. On vous donne les détails de ça dans les prochaines minutes. Puis n'a pas ça dans les prochaines avec que des hits du New Country. Nate Smith s'en vient avec World on Fire. Restez là.
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3: Ah ben 8h27 entre 2 septembre, je vais l'avoir, là, je suis en train de faire une petite AVC. Ça circule bien sur nos routes actuellement. On est vraiment le 2 septembre aujourd'hui, je suis le 9 octobre 91, mon signe c'est Balance. OK, je me souviens de tout.
4: Oui,
3: Robert,
4: ben oui.
3: T'es là pour le dernier bulletin de on est là, hein, on est là. Robert, on va avoir encore une petite pause sur la taxe d'assises sur l'essence.
4: Oui, c'est ce que rapporte en primeur ce matin la presse, le gouvernement Carney qui prolonge la suspension de la taxe d'assises de 10 cents le litre sur l'essence, au moins jusqu'au début de 2027 et même possiblement jusqu'au printemps pour alléger le coût de la vie alors que les prix du pétrole ont explosé après les frappes américaines et israéliennes en Iran. Le coroner blâme 18 ans d'inaction à la Belgo à Shawinigan après la mort de Victoria, 15 ans, tombée dans un silo en avril 2025. Il juge que le terrain laissé à l'abandon depuis 2008 était facilement accessible et rempli de dangers connus. Rappelons que l'adolescente a chuté d'environ 25 mètres après avoir gravi une échelle non sécurisée. Une adolescente de 13 ans a été grièvement blessée lors d'une compétition équestre à Saint-Étienne-des-Grès après avoir percuté un poteau à grande vitesse. Son père déplore que le casque ne soit obligatoire que dans une minorité de compétitions au Québec. Et tout un succès, plus de 25 000 spectateurs se sont délectés de la programmation offerte par Culture Shawinigan cette année. C'est le constat qu'il est possible de faire en consultant le bilan annuel de l'organisme. Et je terminerai, Nico, en disant qu'on va suivre la campagne électorale aujourd'hui. On est rendu au 7e jour. Oui. De cette campagne.
3: Merci beaucoup, mon cher Robert. Et côté sport, Cataractes de Shawinigan ont essuyé une défaite hier. Ça passait proche, par exemple. 2-1 en prolongation contre les Remparts de Québec. Prochaine rencontre, c'est à la maison. Jeudi contre les Tigres de Victoriaville.
4: On est pré-saison, hein?
3: On est pré-saison, exactement. T'es encore pré-saison, mais comme c'est plutôt mollo sur le sport, oui, je m'amuse à voir comment ça se passe pour nos Cataractes. Bon. Et en ce moment, Galarneau est parti. À moins que vous soyez chanceux dans un de vos secteurs de Shawi, Masqué, Mikinak, Deschenaux. C'est plutôt nuageux qui est prévu pour une bonne partie de la journée. Peut-être des dégagements quelquefois. On a 14 degrés en ce moment. Max de 22, ressenti 27 aujourd'hui quand même. On est au-delà des normales de saison. Absolument, on tourne autour de 21 degrés. Et voilà, c'est ce qui conclut cette autre édition de Oui, allô, Robert.
4: Mais ce que j'aime là-dedans, c'est que les nuits sont plus fraîches, Nico. Alors, j'ai plus besoin d'air climatisé.
3: Bon.
4: Dans la chambre.
3: C'est parfait pour ton cou, ça. Des fois, ça tape sur le cou.
4: Puis pas juste le cou, les orteils. Les mains.
3: Ah, mon, oui, les mains, faut que tu fasses attention à tes mains. Ouais. Robert, on se retrouve aux nouvelles à tous les heures 55, sinon demain, sur le coup de 7 heures. Bonne journée, mon cher.
4: Merci.
3: Bonne journée, tout le monde. Je vous laisse avec votre collègue préférée, Nathalie Simard.
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6: Bon matin, la Mauricie. Bienvenue à Nathalie au travail. Je serai avec vous dès maintenant jusqu'à midi pour vous offrir que des hits. C'est du sérieux ici sur Oui Radio quand on dit que des hits. Restez branchés, vous voulez pas manquer ça. Alors, on commence ce 2 septembre, cette belle matinée avec du bon Nate Smith. World on Fire, il y aura du Pink à venir et un peu de douceur avec Daniel Bélanger à Oui Radio. 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

0: 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Les copains, si jamais vous avez manqué votre émission du matin, Oui Allô avec Nicolas Bellemare qui débute dès 6h, ben écoutez... Savez-vous quoi? Il est avec moi en studio! Salut mon Nico!
1: Oh, t'es fine! Salut! Comment ça va?
0: Hey, ça va super bien! Ben, c'est toujours un immense bonheur de te voir, Nico. Hey, dis-moi donc, de quoi vous avez parlé ce matin dans le cadre de votre émission matinale?
1: Ben, écoute, on va avoir un break sur l'essence, parce que finalement, le gouvernement fédéral va poursuivre la taxe d'assise jusqu'en 2027. Ça, c'est la bonne nouvelle, parce que vierge que ça coûte cher. J'imagine que ça t'a coûté un bras pis une jambe t'as quitté ton gros troc. On a vu l'essence bondir. Et sinon, ben, il y a des rumeurs comme quoi il y a des personnes, des enfants, des jeunes en Mauricie qui se prennent pour des chats. Ça se prend pour des chats. Yvon DF nous parlait de ça. Ben des sujets comme ça, manquait pas Robert Bernard là, sur le coup de ben, tous les heures 55 aujourd'hui. Voilà!
0: Toujours des sujets intéressants. Donc, vous voulez pas manquer Oui Allô tous les matins, 6 heures. On vous retrouve demain matin. Salut Nico, bonne journée. Et nous, ben ça continue avec Train. On aura du bon Mac Dupré et l'excellente Katy Perry qui fait pas mal parler d'elle sur les réseaux sociaux avec son amoureux, hein, Justin. Alors, ça continue.

Il est 9h à Oui Radio. Ça fait déjà une bonne demi-heure qu'on est ensemble ce matin et je serai là jusqu'à midi. Et ici, ben, c'est que des hits, que du bonheur et surtout que de la belle énergie. Et pour commencer cette nouvelle heure, on sort le King Elvis Presley. Et oui, vous avez bien entendu. Si vous avez vu le film Elvis, vous avez certainement découvert que cette relation complexe entre Elvis et son célèbre gérant, le colonel Parker, Tom Parker, un homme qui a joué un rôle immense dans sa carrière quand même, mais qui a aussi exercé un énorme contrôle sur ses décisions et sur ses finances. Disons que Elvis n'a pas toujours été le grand gagnant dans cette histoire-là. Ça me rappelle une petite histoire ici du côté du Québec, la mienne, devrais-je dire. Mais une chose que personne pourra lui enlever à notre cher Elvis, c'est son talent, sa magnifique voix et sa présence absolument unique. Bref, il va toujours rester bien ancré dans notre cœur, ce cher Elvis. Alors, c'est parti à Oui Radio. Je vous ramène en 1972. Elvis Presley, Burning Love. À Oui Radio, que des hits!

Vous écoutez Oui Radio avec Nathalie au travail. Je suis là jusqu'à midi pour vous offrir que des hits. Aujourd'hui, en ce 2 septembre, du côté du calendrier mondial, parce que vous le savez, hein, ceux qui me connaissent bien savent que j'aime ça des fois aller fouiner dans le calendrier mondial. Puis aujourd'hui, ben, c'est une journée bien spéciale. J'ai envie de saluer tous les barbus qui existent sur la Terre parce que c'est la journée mondiale de la barbe. Alors voilà, un petit bisou piquant ce matin. Et maintenant, à venir dans cette séquence musicale, l'excellent Fred, que j'aime d'amour. On aura Benson Boone et à l'instant, c'est Jelly Roll à Ouira.

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toujours bien branché à Oui Radio avec Nathalie qui est là dans vos oreilles jusqu'à midi pour vous offrir que des hits. J'espère que la rentrée scolaire se déroule bien jusqu'à maintenant et que votre retour au travail aussi au bureau se déroule bien. Et on parle de lunch, de sac à dos. Revenir au lunch, là, moi je voulais vous suggérer de suivre Jessica Barker, notre comédienne animatrice québécoise qui actuellement fait un tollé sur les réseaux sociaux avec sa belle idée de passion lunch. C'est une passion qu'elle a de faire des lunchs pour ses filles, pour l'école. Et elle donne franchement d'excellentes idées. Et aussi, elle nous fait découvrir des produits québécois bien de chez nous. Entre autres, la mayonnaise Mag. J'ai adopté cette mayonnaise. C'est terminé, la mayonnaise américaine. Maintenant, c'est que de la Mag qui rentre chez nous. Alors, merci Jessica Barker. Allez la suivre sur ses réseaux sociaux. Elle donne des trucs vraiment très intéressants. Ici, sur les ondes de Oui Radio, ben c'est que des hits. Parlant de hits, ben voici Rihanna. Ah oui.

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8: Mercredi 2 septembre, ici Robert Bernard, Info Oui Radio en manchette. Le gouvernement Carney prolonge la suspension de la taxe d'assises de 10 cents le litre sur l'essence au moins jusqu'au début de 2027, possiblement jusqu'au printemps, selon la presse. Cette mesure vise à alléger le coût de la vie alors que les prix du pétrole ont explosé après les frappes américaines et israéliennes en Iran. Le coroner blâme 18 ans d'inaction de la Belgo après la mort de Victoria, 15 ans, tombée dans un silo en avril 2025. Il juge que le terrain laissé à l'abandon depuis 2008 était facilement accessible et rempli de dangers connus. L'adolescente a chuté d'environ 25 mètres après avoir gravi une échelle non sécurisée. Une adolescente de 13 ans a été grièvement blessée lors d'une compétition équestre à Saint-Étienne-des-Grès après avoir percuté un poteau à grande vitesse. Son père déplore que le casque ne soit obligatoire que dans une minorité de compétitions au Québec. Et enfin, plus de 25 000 spectateurs se sont délectés de la programmation offerte par Culture Shawinigan cette année. C'est le constat qu'il est possible de faire en consultant le bilan annuel de l'organisme. Voilà qui complète nos infos. 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

déjà 10h. Et oui, déjà rendu milieu d'avant-midi à Oui Radio. J'espère que ça se passe toujours bien de votre côté. Et si vous avez besoin d'un petit boost, là, de belle énergie puis de la bonne humeur, ben, vous êtes exactement à la bonne place, au bon endroit, parce qu'ici, on vous offre que des hits. À venir, Ludovic Bourgeois, Boule Noire avec son hit « Aimes-tu la vie? » C'est toujours bon du Boule Noire. Pis ça, pour vrai, là, dès les premières notes, ben, il y a le sourire qui apparaît dans notre visage. Donc, restez là. Mais pour débuter cette heure de 10h, on y va avec Morgan Wallen et Last Night à Oui Radio. Que des

Et dans cette prochaine séquence musicale à Oui Radio, les deux frères et nous autres. Ça, c'est une chanson que j'affectionne particulièrement parce que la famille, c'est tellement important. On aura du bon Alex Nevsky et celle qui a fait parler d'elle cet été comme c'est pas possible et partout sur le globe. Ben, c'est l'excellente et la magnifique et inspirante Taylor Swift à Oui Radio.

toujours à Oui Radio avec Nathalie au travail qui est là dans vos oreilles jusqu'à midi. Et j'ai que des hits à vous offrir. Vous savez qu'on est dans un air où il y a beaucoup de reprises de chansons qui ont marqué notre existence. Et celle qui s'en vient sur les ondes de Oui Radio, ben, c'est une très belle histoire derrière cette reprise. Je parle de celle de Luke Combs, qui a repris la chanson Fast Car, mais il l'a pas repris comme ça, juste pour le plaisir. Oui, assurément qu'il y a du plaisir derrière tout ça, mais parce que il l'écoutait tout petit avec son père, qui adorait Tracy Chapman, dans son camion, sur une cassette, les fameuses cassettes. Il raconte même que c'était probablement sa toute première chanson préférée. Et plus tard, ben, il l'a reprise à la guitare, il l'a chantée pendant des années, avant finalement de l'enregistrer en 2023, et on a pu voir une de ses performances avec la grande Tracy Chapman. Donc, je vous offre ce matin, en cette belle matinée du 2 septembre, la version de Luke Combs Fast Car à Oui Radio. Que des

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12: Mercredi 2 septembre, ici Robert Bernard, Info Oui Radio en manchette. Le gouvernement Carney prolonge la suspension de la taxe d'assises de 10 cents le litre sur l'essence au moins jusqu'au début de 2027, possiblement jusqu'au printemps, selon la presse. Cette mesure vise à alléger le coût de la vie alors que les prix du pétrole ont explosé après les frappes américaines et israéliennes en Iran. Le coroner blâme 18 ans d'inaction de la Belgo après la mort de Victoria, 15 ans, tombée dans un silo en avril 2025. Il juge que le terrain laissé à l'abandon depuis 2008 était facilement accessible et rempli de dangers connus. L'adolescente a chuté d'environ 25 mètres après avoir gravi une échelle non sécurisée. Une adolescente de 13 ans a été grièvement blessée lors d'une compétition équestre à Saint-Étienne-des-Grès après avoir percuté un poteau à grande vitesse. Son père déplore que le casque ne soit obligatoire que dans une minorité de compétitions au Québec. Et enfin, plus de 25 000 spectateurs se sont délectés de la programmation offerte par Culture Shawinigan cette année. C'est le constat qu'il est possible de faire en consultant le bilan annuel de l'organisme. Voilà qui complète nos infos. Pour rejoindre la salle des nouvelles, rendez-vous sur ouiradio.ca.

déjà 11h. On s'en va tranquillement vers l'heure du lunch. 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Et c'est Nathalie qui est encore là pour une belle heure, pour vous accompagner à venir dans cette prochaine heure encore. Du bon stock, hein? De la bonne musique. On aura du Sam Hunt, Roxane Bruno, Maroon 5, Vilain Pingouin, Florida Georgia Line, Boom Boom Boom avec Bika. Mais pour tout de suite, c'est Post Malone et Blake Shelton à Oui Radio. Que des hits! Oh.

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À venir dans cette prochaine séquence musicale, Vincent Vallière, Blue Ridge Band. Et pour tout de suite, c'est Nickelback, Photograph.

tout pour moi pour aujourd'hui. Je vous redonne rendez-vous demain dès 8h30 à Oui Radio pour vous offrir que des hits et un 90 minutes de hits sans pause. On termine ensemble avec Vilain Pingouin et Les Belles Années. Et je trouve que ça représente tellement bien ce qu'on fait ici à Oui Radio. On aime revenir dans nos vieux hits, dans ces chansons qui ont marqué nos vies, qui nous rappellent des souvenirs, des gens, des moments. Parce que dans un monde qui est parfois pas mal déchiré, ben ça fait du bien au cœur de retrouver ce qui nous rassemble. Alors gardons espoir, gardons notre bonne humeur, accrochons-nous aux belles années, mais surtout, continuez d'en créer, continuons, devrais-je dire, d'en créer des nouvelles. Merci d'avoir été avec moi ce matin. Restez bien branchés à Oui Radio, parce qu'ici, c'est que des hits. Moi, je vous redonne rendez-vous, je vous rappelle, demain dès 8h30. On se quitte avec Vilain Pingouin, Les Belles Années. Prenez soin de vous aujourd'hui à Oui Radio.

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7: Le mercredi 2 septembre, ici Yannick Denoncourt, voici l'info Oui Radio. Le projet d'un milliard de dollars du groupe Probé à Grand-Mère s'invite désormais dans la campagne électorale. L'entreprise veut transformer l'ancien site de la Laurentide en pôle industriel majeur avec hôtel, spa, centre de données et jusqu'à 500 emplois. Les partis doivent maintenant dire jusqu'où ils sont prêts à aller pour soutenir un investissement québécois de cette ampleur. La CAQ connaît déjà le dossier et poursuit ses analyses. Le Parti libéral du Québec, dont le chef Charles Milliard ignorait le projet il y a quelques jours, visite maintenant le site. Le PQ doit rencontrer les promoteurs sous peu. Le projet dépend aussi d'une puissance de 100 mégawatts d'Hydro-Québec. Reste à voir si les partis transformeront leur intérêt en engagement clair, alors que ce développement pourrait redéfinir l'avenir économique de Grand-Mère et de la Mauricie. Une adolescente de 13 ans a été grièvement blessée lors d'une compétition équestre à Saint-Étienne-des-Grès après avoir percuté un poteau à grande vitesse. Son père affirme que son casque lui a sauvé la vie. Alors qu'elle a subi une commotion, une fracture du nez et des ecchymoses. Gabrielle a publié un message pour rappeler que la chute peut survenir en une fraction de seconde. Son père déplore que le casque ne soit obligatoire que dans une minorité de compétitions au Québec. Gabrielle prévoit déjà remonter à cheval et participer à une compétition à la fin septembre. Le coroner blâme 18 ans d'inaction à la Belgo après la mort de Victoria, 15 ans, tombée dans un silo en avril 2025. Il juge que le terrain laissé à l'abandon depuis 2008 était facilement accessible et rempli de dangers connus. L'adolescente a chuté d'environ 25 mètres après avoir gravi une échelle non sécuritaire. Le chef du Parti libéral du Québec, Charles Milliard, annonce qu'un gouvernement libéral consacrera 75% du programme québécois des infrastructures au maintien actif, et ce jusqu'à ce que 80% des infrastructures publiques soient considérées dans un état satisfaisant ou mieux au sens de la loi sur les infrastructures publiques. Selon M. Milliard, à ce jour, seulement 54% des infrastructures sous la responsabilité des organismes publics sont évaluées dans un état satisfaisant ou mieux. Il soutient que la cible de 80% est ambitieuse, mais nécessaire. Il attribue cette situation à l'échec de la CAQ au cours des 8 dernières années. Au cours de cette période, le déficit de maintien actif a augmenté de 198% pour atteindre 44,88 milliards, un record de la vie du chef libéral qui était de passage en Mauricie cet avant-midi. Un autre candidat du Parti conservateur du Québec se retrouve dans l'eau chaude en raison de propos tenus il y a quelques années. Radio-Canada mentionne qu'en 2020, le candidat conservateur d'Embrome-Missisquoi, David Allary, appelait à euthanasier les Québécois en faveur des vaccins et prônait le harcèlement des élus caquistes. M. Allary s'excuse aujourd'hui pour ses propos et le chef conservateur Éric Duhaime affirme que son parti est la cible d'une campagne de salissage.
0: La CAQ a encore déterré des histoires d'il y a 6 ans dans notre cas, d'il y a 20 ans au Parti québécois, puis les médias se font aujourd'hui, certains se font le relais de la campagne de vidage de poubelles de la CAQ pour détourner l'attention du bilan de Mme Fréchette. Je pense que le candidat s'est déjà expliqué. Vous savez que ça fait 6 ans.
8: Le gouvernement Carnet a l'intention de prolonger la suspension de la taxe d'assises de 10 cents, le litre d'essence. La presse a appris que le ministre des Finances, François-Philippe Champagne, va faire l'annonce cet après-midi de ce congé de taxe qui sera en vigueur au moins jusqu'au début de l'année 2027. Cette mesure pourrait même s'étirer jusqu'au printemps prochain. Le quotidien rappelle que les tensions commerciales avec le voisin américain risquent d'augmenter le coût de certains produits. La Banque du Canada maintient son taux directeur à 2,25 % comme le prévoyaient plusieurs analystes. Dans son communiqué, l'organisme fédéral estime que la guerre tarifaire avec les États-Unis et l'enjeu du pétrole en provenance du Moyen-Orient doivent être suivis de près, mais globalement, l'économie mondiale est sur une pente ascendante. Le Canada suit cette même tendance et l'inflation reste limitée. Cependant, les spécialistes de la Banque fédérale affirment vouloir suivre la situation de près dans les prochaines semaines afin de voir comment l'économie va réagir, entre autres, aux nouveaux tarifs. La prochaine mise à jour du taux directeur est prévue le 28 octobre. Voilà ce qui complète l'info. 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
2: Est-ce qu'on préfère le plus? C'est le milieu d'un Oreo, le milieu d'un hot dog et le milieu de la semaine et le milieu de la journée. Bon midi!
3: Et le milieu d'une sandwich à la crème glacée!
2: Ben oui, c'est ça. Parle-moi de ça, toi. Mm. La crème en glace pendant que je suis à la diète liquide.
3: Ben, dis-toi, c'est comme de la crème glacée fondue.
2: C'est quoi? Ouais, c'est vrai.
3: Hein, tout se joue dans le mental.
2: Chaud, c'est dégueulasse. Ah! Ceci dit, j'ai perdu 45 livres hein, depuis deux semaines.
3: Je le sais, tu me donnes crissement le goût de faire un régime au chien.
2: Hey, mon Dieu, je te suggère pas.
3: On me verra plus.
2: Et là, j'envie beaucoup ton lunch. T'es-tu allé au Grec au Cap, toi, avec ton reste de brochette?
3: Non, même pas. C'est que j'ai fait ça direct à maison avec ma petite salade. Ah. Ma salade, OK? La gang, on va se parler entre adultes. Là.
2: Ouais.
3: Ceux qui font l'épicerie, il faut que vous achetiez. Elle se vend au Costco, elle se vend au Walmart, puis dans les épiceries, mais la laitue en bac, là, déjà lavée, là, Folia.
2: Folia?
3: La iceberg
2: ah, ben, tout
3: croquante.
2: Le monde parle de ça. Ah, ben là, tabarouette.
3: Fait que c'est ça, ma petite salade à côté, là, salade grecque feta, puis tant qu'à être là-dedans pour vous donner faim si votre lunch est dans le micro-ondes, là, vinaigrette ben ben simple, OK? De l'huile d'olive, du vinaigre, sirop d'érable avec du sel d'ail puis de la nette déshydratée, mais peut-être que mettre de la fraîche, hein, j'en ai pas. Fait que c'est ça, ma petite salade
2: oh,
3: avec du feta,
2: délicieux.
3: Bien évidemment.
2: Ça a l'air ben bon. Tu nous parles de quoi ce midi, ma chum?
3: Ben écoute, on va jaser de plein d'affaires, mais je veux t'entendre là-dessus, Nico, OK? Je vais même en reparler avec Yannick puis Brigitte dans Bye Patron parce que je peux pas croire qu'on est rendu là en 2026. Mais il y aurait une tendance à ce que le monde prenne moins de douches et ne mette plus de déo pour attirer les phéromones.
2: Mais mon Dieu Seigneur!
3: Et ça m'écœure.
2: Ben, moi aussi, okay, ça m'écœure. Va te laver le cap, mon homme.
3: Ah, lave-toi partout, là, tu sais.
2: Ah, ben, ouais, okay.
3: On va s'en reparler de ça. Ouais.
2: Moi, je te dis ça de même, mais la reine du Canada, la reine de la pop Céline Dion est arrivée à Paris. Et je te le dis, là, moi, j'ai jamais débuzzé de la voir chanter dans Tour Eiffel. Et le buzz continue. On s'en parle des prochaines minutes. J'aurais payé $1 million pour être là dans les rues de Paris hier. Et ça part avec des hits. C'est dans mes trois pop stars, OK, préférés. Il y a Céline, bien sûr.
3: Ouais.
2: Il y a Adele et Pink. Voici So What pour commencer.
3: Ben
2: oui, que des hits. Enfin midi. Bon lunch.
3: Digérer ma salade là-dessus.

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2: Hey, c'est enfin midi avec
3: ben,
2: Nico et Steph.
3: Je t'ai pas vu aller cette toune-là. J'étais dans la lune bien raide. J'étais en train de tout gruger mon gras en dedans puis mes protéines. Là, j'essaye.
2: Arrête, j'essaye te dis, de tu sauver. Me donnes le goût de partir un régime au shake. Là.
3: Ah, mon Dieu, je te suggère à personne. Steph, le monde arrête de se laver. What the fuck?
2: Écoute, garde. J'ai vu ça passer, OK, sur les internets, OK?
3: Ouais.
2: Ben, je peux le dire, c'est Salut Bonjour qui a publié cet article-là, puis je me suis dit, je peux pas craindre, OK? C'est une nouvelle tendance qui s'appelle le phéromone Maxing.
3: Maxing
2: comme maximiser.
3: Okay.
2: Et là, il y a la tendance, en fait, c'est qu'il y a des hommes qui arrêtent de se laver pour attirer les femmes avec leur phéromone naturel. Fait que des vêtements sales, pas de douche.
3: Voyons.
2: Pas de déo, OK? Et dans le but d'attirer les femmes, en fait.
3: Ça n'a pas de bon sens.
2: Il y a même des docteurs qui se penchent sur le sujet sur TikTok. Hein? Mais écoute, il y en a qui disent que ça pourrait rendre les hommes plus attirants, plus galants. Écoute, moi, ça m'écœure, OK? Là. Dans la tendance, c'est que plus l'odeur de l'homme est forte, plus qu'il serait sexuellement attirant, OK? Selon une théorie. Mais moi, la théorie, c'est comme, c'est sûr, je t'as de dégueule de...
3: Ben non, là, ça se passe pas bon. Quand t'as le bac qui sent la truite de Saint-Alexis, là,
2: à un moment donné,
3: moi, ce que je déteste pas, c'est, mettons, là, mettons une journée, la personne, le gars va passer à la tondeuse, il revient, il y a le muscle, tu sais, tu sens un peu la transpiration, mais pas le
2: mais
3: gros
2: pas le swing.
3: Là.
2: Ça sent pas l'oignon, là.
3: Non, c'est ça, là, juste une petite affaire de, ah, oh, mon Dieu, ça a travaillé fort, ça va.
2: Oui, mais là, t'arrêtes. Mais va te laver après.
3: Va te laver après, oui, ça, je trouve ça attirant. Une petite sueur, là, de j'ai cordé du bois, peut-être un 15-20 minutes, mais arrêtez de se laver.
2: Le swing qui sent...
3: Ça sent un taco, hein, le swing.
2: Ça sent pas un taco, ça sent les fajitas.
3: Les fajitas, ben c'est ça. C'est le cumin. Ça
2: le
3: sent cumin
2: avec ton poulet. Ah, mais ah ouais, fait, ah, là, on dirait que j'ai plus jamais le goût de manger des fajitas.
3: Ah ben, moi
2: pourtant,
3: non
2: c'est
3: plus.
2: C'est tellement bon avec la salsa et de la crème sure.
3: C'est avec la crème sure, hein.
2: Ah! Mais
3: lavez-vous avant que ça sente la crème sure.
2: Toi, mettons, là, le plus longtemps que tu serais game de pas prendre ta douche.
3: Hey, si je suis dans un chalet, mettons, je suis à Windigo avec mon ami Max, sa famille, mettons 48-72 heures, mais là, c'est parce qu'on n'a pas d'électricité. Mais dans le quotidien ici, là, c'est une à deux douches. Une douche à chaque soir avant de me coucher la semaine, puis la fin de semaine, j'aime ça me lever le matin avec une douche, puis de reprendre la douche avant de me coucher le soir.
2: Ben, exactement.
3: Puis, la semaine, je prends pas le matin parce que je me lève à 4, là, c'est déjà intense, là, mais je suis déjà pas plavé. Mais une douche par jour.
2: Mais
3: là.
2: C'est le minimum.
3: Il y a des coiffeuses qui disent faut t'extensionner ton lavage de cheveux. Non, pas moi.
2: Ben là,
3: pas
2: c'est chien, check-moi à quoi de grâce que j'ai aujourd'hui.
3: Ben oui, on dirait que t'es allé faire des frites chez McDonald's. On les salue.
2: Mais les filles qui nous écoutent vont le savoir. Hein, quand on a les cheveux semi-gras, mais qu'on n'a pas le temps de les laver, parce que je m'en vais au gym de toute façon en finissant. Fait que ça donne rien que je me lave les cheveux. J'ai les cheveux aux fesses, OK? Fait que tu sais, c'est de la job à sécher. J'ai une grosse couette jusqu'aux fesses. Fait que petite couette, les cheveux, ils appellent ça un sleek back. Mais ça, c'est déjà moins pire que du phéromone Maxime.
3: Oui, absolument. On dirait que t'es dans un cadet de l'air.
2: Oui, vraiment.
3: T'as toc.
2: Oui, vraiment. Je suis autant disciplinée qu'une cadette.
3: Hey.
2: Mais, textez-nous. C'est quoi le maximum que vous avez passé sans douche? 819-519-1031. C'est anonyme. On vous mentionnera pas en onde. C'est juste pour notre plaisir personnel. Mais, moi, tu sais, je me lève, mettons, puis je m'en vais au gym. Je vais aller dans la douche avant.
3: Oui.
2: Parce que j'aime ça arriver au gym propre puis être cute. Fait que je vais mettre un peu de mascara. Puis en revenant du gym, je reprends ma douche.
3: Hey, ça me fait penser à un vieux gag de la petite vie de Timmy. Et de moment donné, il a dit « Moi, sale, pas sale, une fois par mois, je prends ma douche. »
2: Ben, Yannick nous a déjà dit « Maintenant, t'es arrivé de bord, tu mets le brun en avant puis le jaune en arrière.
3: » Lui, on va lui demander.
2: On va lui demander.
3: Cela vaut deux mois, Yannick.
2: Ah, c'est sûr.
3: C'est Terre Promise d'Éric Lapointe. Ça, c'est un hit. Ça s'en vient. Et là, c'est du New Country parce qu'il y a des hits dans le New Country. Puis
2: ben
3: on vous en spin encore. Voici Kane Brown et Two Pairs.
2: Lui, il sent bon.
3: Ah, tu penses?
2: Je l'ai déjà rencontré. Il est propre.
3: Plus que Post Malone.
2: Hey,

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3: Yeah!
2: 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Dans les prochaines minutes, est-ce que

0: CD chez nous avec ma radio branchée dans le mur. Je capotais, la pochette est noire avec une lumière verte, jaune puis rouge.
1: Hey, moi, quand j'étais ado, là, je cherchais la vidéo non censurée de tout ça.
0: Travis Barker qui court
1: blanc
0: c'est
1: ça.
0: Dans Los Angeles.
1: Hein.
0: Oh, ouais, ouais.
1: C'est un gros morceau du casse-tête, c'est mon orientation. Quand
0: la porte du placard était ouverte.
1: Yeah, c'était walk-in.

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0: l'heure de lunch la plus déjantée, zinzin, musicale également avec que des hits. Steph, tu me dis que Céline payait peut-être genre 2000$ par nuit à son hôtel.
1: Non, non, non, attends. Moi, je pensais que c'était les autres chambres d'hôtel dans l'hôtel.
0: Non!
1: Ça... La chambre de Céline, ça peut être 10 000 la nuit.
0: T'es drôle, toi. On vous donne les détails de ça. Je te jure.
1: C'est sûr que tu
0: Je te le jure.
1: Hey, moi, je vais te dire ce que j'ai déjà fait pour pas payer un motel en tapis qui sent la cigarette, OK?
0: Ouais, OK. On vous en parle après Le Jour se lève de Marc Dupont. Et cette chanson-là, c'est Blink-182, What's My Age Again.
1: Moi, je me sentais punk à écouter ça.
0: Ah, toi, t'es une bombe.
1: Oui.

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2: Enfin midi, moi, aujourd'hui, Steph, j'ai envie de te parler sur l'heure de lunch de mon idole.
3: C'est le début d'une présentation orale aujourd'hui.
4: Bonjour, c'est Nicolas. Je vais vous parler de quelque chose.
3: Oui.
4: Je vous présente Céline. Céline, je l'aime beaucoup.
3: Avec ton carton à côté au tableau, là.
2: Hey, tu sais, Steph, moi, j'ai jamais débossé de Céline dans Tour Eiffel.
3: Ça, je le sais.
2: J'ai resté sur un buzz pendant longtemps. On dirait que l'été des Jeux Olympiques, il s'est passé de quoi de doux? Il s'est passé de quoi d'extraordinaire collectivement? Et ça se poursuit avec Céline qui débarque à Paris. À Paris pour sa résidence qui commence la semaine prochaine, le 12. Je me trompe pas, j'ai pas mes étiquettes, je suis en beau, je vois le vert. Et là, hier, je sais pas si t'as vu, Steph, Céline est sortie de son motel et tout le monde a chanté avec elle, puis elle
3: je
2: aussi.
3: Le sais!
2: Tu m'aimes encore. Écoutez ça, écoutez ça, écoutez ça. J'aurais vendu
3: non,
2: ma
3: non,
2: mère!
3: Non, non, non, non!
2: J'aurais
3: non.
2: vendu ma mère!
3: OK, non, moi je vendais. J'aurais pas vendu. Voyons.
2: Ah oui, c'est un ACV. Quel jour on est?
3: Mais on est mercredi, oui.
2: Ah, lève les bras.
3: Mercredi. OK, baisse-le. Mais hey, non, ça, moi, j'échangerais pas ma mère pour rien au monde, même pas pour Post Malone qui me chante une berceuse.
2: Balloon.
3: Mais j'aurais vendu bien d'autres personnes, par exemple. Ah,
2: la traite, oui, la traite humaine pour pouvoir chanter avec Céline. Et elle sortait de son hôtel, j'aurais capoté à être là. C'est quelqu'un qui était avec son Bluetooth, puis là, elle s'est mise à chanter avec les fans.
3: Ouais, non,
2: et
3: non,
2: cet
3: non.
2: hôtel-là, Stéphanie, sais-tu combien coûte pour Céline la suite présidentielle?
3: L'hôtel Royal Monceau, c'est ça? Hein?
2: Ouais.
3: Je sais pas, je suis pas allé voir pour vrai. Mais moi, j'ai bêté au début 2000.
2: 2000 piastres,
3: ça, t'as 10 000.
2: Monté 10 000. C'est 22 000 euros par nuit. Donc, 32 000 Canadiens que ça écoute
3: par
2: dormir.
3: Nuit?
2: Par nuit?
3: C'est sûr que tu me niaises.
2: Hey, j'espère qu'elle a accès au petit bar.
3: Mais j'espère qu'elle a une piscine privée dans sa chambre.
2: Hey,
3: ben non, ben non.
2: 32 000 piastres par
3: pas
2: nuit.
3: Pas d'allure.
2: Toi, t'as sauvé bien de l'argent de payer un motel. Hein? Pas un hôtel, un motel.
3: Moi, écoute, je suis très, très loin de Céline Dion, OK? Quand je suis allée voir en 2024, Post Malone, OK? Je suis allée le voir dans le Maine, à Bangor, tout seul. Je suis partie en char avec ma valise. Au début, j'ai regardé là, pour magasiner pour un motel, tu sais, pour dormir là-bas. C'est quand même 7-8 heures de route à peu près. Y aller puis revenir. Fait que, tu sais, puis c'est dans le Maine, c'est que des chemins de campagne. Fait que mes parents, à 30 ans, ils avaient dit non, tu repars pas avec ton char la nuit. Je regarde les prix, c'est genre 400$ pour une chambre d'hôtel. Tu sais, c'est sûr que tu pognes des puces de lit.
2: Ah oui, des punaises de lit après tout, 400$.
3: Fait que, ben, j'ai dit de la crotte. Je me suis amené un petit matelas en mousse et j'ai dormi dans mon char.
2: T'as bien fait.
3: Puis de toute façon, là, les Walmart aux États-Unis, OK, il y en a des 24 heures. Moi, j'ai dormi dans le parking du Walmart. Ben, c'est autorisé.
2: Ben ouais, ben c'est aussi, me semble.
3: Il y avait plein de VR, puis il y avait moi dans mon Mazda CX-3. C'est
2: wow.
3: Full, tu vois, c'est qui a pas d'argent dans la gang. En dessous d'un lampadaire, merci. Puis le Walmart, il rouvre à 6 heures le matin.
2: Ah, ben là.
3: Il ferme à minuit.
2: Tu déjeunais pas trop loin, en
3: ben,
2: plus.
3: Ben, c'est salle de bain. Tu fais la tournée du Walmart, puis après ça, tu t'en tournes chez vous. Mais j'aurais même pas payé 400$ pour un motel en tapis qui pue, là.
2: Ben non, ben non, ben non. Je pense que c'est ça, la suite nuptiale là, au Château Frontenac, 400.
3: Ben ouais, mais au moins, t'es au Château Frontenac. T'es pas dans un motel dégueulasse dans le Maine.
2: Ah, hey, j'espère qu'on vient pas de vous lever le cœur avec des puces de lit. Avec votre lunch ce midi, la Mauricie. Et comme elle est belle, elle est pétillante et elle est surtout vivante, Céline Dion. I'm alive.
3: Ah oui!
2: Que des hits!

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2: Là, va falloir faire un meeting avec le directeur général, Steph, parce que 60 minutes, ça passe vite.
3: OK, moi, je pensais que tu voulais déjà plus animer avec moi.
2: Ah non! Mon Dieu Seigneur, je te prendrai le matin, je te prendrai le midi, je te prendrai le soir. Non, mais à l'animation, bien sûr.
3: OK, là, j'ai eu peur.
2: Ah non, moi, je te laisse aller travailler, ma belle. Moi, je m'en vais chez nous parce que toi, t'es là tout l'après-midi.
3: Ouais, c'est le... enfin, midi, c'est là où on se croise dans les bureaux. Moi, je reprends le relais jusqu'à 18h, puis toi, tu t'en vas faire les dodos.
2: Exactement. Ma Sunstreet, c'est notre Sunday d'une journée, ça, cette émission-là, le midi.
3: Ben, hey, mais, hein?
2: Tabarouette. Mm-hmm. T'as des concours, t'as que des hits, ça s'en vient. On vous souhaite une bonne journée à l'ouvrage.
3: Merci, merci.
2: Et on se retrouve demain matin, 6h pour Oui, Allô. Sinon, on vous laisse avec un gros hit. Reine danseuse, ça te dit quelque chose si je le traduis?
3: Dancing Queen!
2: Yes!
3: La reine danseuse.
2: La reine danseuse, ça... Bonne journée, tout le monde.
3: Bye-bye.

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1: Hey, je vous dis que ça va vite, l'amour ici. On est déjà rendu en plein cœur de notre semaine. On est le mercredi 2 septembre. On est là ensemble. Je m'installe pour Steph au travail pour qu'on puisse passer à travers notre mercredi après-midi avec la grisaille qu'on a à l'extérieur. Je vais essayer de vous remonter le moral avec que des hits, bien évidemment. Max McNown sera là. Matt Lang aussi en musique. Daniel Bélanger, Marc Dupré. Et il y a une de mes chanteuses préférées de mon primaire et de mon secondaire aussi qui s'en vient. Avril Lavigne, I'm with you. Et là, on va partir du bon pied. Notre mercredi après-midi, on va digérer notre heure de lunch avec Rihanna et Mickey Echo. C'est Stay sur Oui Mauricie. Puis si vous venez de retourner au bureau, n'oubliez pas qu'on est là aussi sur le Oui Radio.

dit que le temps avance vite, hein? Mercredi après-midi 2 septembre et on a le Festival Western de Saint-Tite qui commence assez rapidement. Hein? Ça commence le 11 septembre cette année et il y a pour une deuxième année consécutive la scène Le Chant, OK? Et si vous n'avez pas encore vos billets, ben je sais pas ce que vous attendez. Je vais vous mettre la puce à l'oreille dans les prochaines minutes. Je vous dirai dans 9 minutes avec qu'est-ce qui s'en vient sur la scène Le Chant. Est-ce qu'il reste des billets? Quel artiste vous allez pouvoir voir, et je vous dis, la programmation est à se jeter à terre. C'est vraiment bon. Si je vous dis que entre autres, Matt Lang sera là, ça donne le goût d'y aller. Hein? Je vais vous donner tous les détails, comme je vous disais, dans 9 minutes. Mais d'ici là, on s'offre entre autres Marie-Mé qui s'en vient. Et parlant de Matt Lang, on pouvait pas se l'offrir. C'est Getcha à l'instant sur Oui Maurice. Bon mercredi. Girl.

vous dis que ça s'en vient assez rapidement chez nous, hein, du côté de Saint-Tite. Le Festival Western, ça commence le 11 septembre prochain. On va décortiquer la programmation de la scène Le Chant dans même pas 3 minutes. Qu'est-ce qui reste comme billet? On va se jaser de ça. Et d'ici là, ben, on a que des hits pour vous autres partout dans Shawi Mekinac et des Chenaux. Daniel Bélanger et Sèche tes pleurs à Oui 92.9.

On commence à compter les dodos partout en Mauricie pour le Festival Western de Saint-Tite qui commence très, très bientôt, le 11 septembre prochain. 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Et là, justement, la scène Le Champ, ça revient pour une deuxième année du côté de Saint-Tite. Et ça commence en force, entre autres, dès la première journée du Festival Western, le 11 septembre, avec Cindy Bédard, Owen Regling et Max McNant. Ça se poursuit le 12 aussi avec David Jalbert, Classe Moyenne et Matt Lang. Et ensuite,

30 le 11 septembre sur la scène Le Champ, c'est Max McNown et c'est sa tune qu'on s'offre à l'instant qu'il l'a mis sa map et c'est déjà un hit. Better Me For You sur Oui Mauricie et au OuiRadio.ca.

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1: C'est que des hits sur Oui Mauricie, puis je vous dis qu'on en a de la musique pour vous autres, pour bien garnir notre blitz d'une heure de hits. Jonathan Pinchot et Fais-toi-en pas sur Oui Mauricie et oui radio.ca.

vendredi 2 septembre. C'est Steph Veillette qui vous accompagne jusqu'à 16h, jusqu'à l'arrivée de mes deux petits tannants, Yannick Denoncourt et Brigitte Boisjoli, qui viennent me rejoindre pour Bye Patron. Et d'ici là, je vous offre que des hits en blitz d'une heure de hits sans arrêt. Je vais essayer de mettre un petit peu plus de soleil dans votre journée, hein, parce qu'on le sait, c'est nuageux, c'est gris à l'extérieur. Pas de pluie à prévoir pour cet après-midi, heure du souper, mais ça devrait se corser le vers 18h. C'est là qu'on prévoit quand même un 80% d'éventualité de précipitation jusqu'à demain matin. Fait que c'est sûr que ça va tomber dès 17-18h. Demain, toujours des possibilités d'averse à 40%. Possibilité d'averse pour vendredi. Samedi, pour l'instant, nuageux. Donc, est-ce que ça va commencer à s'ensoleiller? Ben, je l'espère. Et pour l'instant, on a du soleil pour dimanche, lundi et mardi. Fait que ça, c'est une bonne nouvelle. Et présentement, c'est quand même confortable malgré les nuages. C'est 13 degrés partout dans notre belle région. Hey, on n'a pas abandonné le New Country, hein, ça, je veux vous le rappeler parce qu'on adore ça. C'est rassembleur, ça nous rend de bonne humeur aussi, surtout ce chanteur-là. Je l'aime assez. C'est Keith Urban à l'instant et Brown Eyes Baby sur Oui Mauricie.

dit qu'on retourne quand même quelques années en arrière à l'instant dans notre blitz d'une heure de hits sans pub. Petit retour en 2004 avec une toune qui me fait toujours triper même en 2026. Camaro et Femme Like You sur Oui Mauricie. Puis oubliez pas qu'on est là sur vos ordi au bureau aussi, oui-radio.ca. 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
1: Hey, je vous dis que c'est le fun de vous accompagner sur notre nouvelle radio, Oui, Mauricie. 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Et d'ici là, ben, j'en aurai de la musique pour vous autres. Taylor Swift s'en vient avec Love Story. Mais tout de suite, c'est que des hits avec Mumford & Son et leur collaboration avec Chris Stapleton. C'est du bonbon pour les oreilles. Here sur Oui Mauricie et au OuiRadio.ca.
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6: Mercredi 2 septembre, ici Robert Savard, Info Oui Radio, en manchette. Le projet de 1 milliard de dollars du groupe Probé à Grand-Mère s'invite désormais dans la campagne électorale. L'entreprise veut transformer l'ancien site de la Laurentide en pôle industriel majeur avec hôtel, spa, centre de données et jusqu'à 500 emplois. Les partis doivent maintenant dire jusqu'où ils sont prêts à aller pour soutenir un investissement québécois de cette ampleur. La CAQ connaît déjà le dossier et poursuit ses analyses. Le PLQ dont le chef Charles Milliard ignorait le projet il y a quelques jours. Une adolescente de 13 ans a été grièvement blessée lors d'une compétition équestre à Saint-Étienne-des-Grès, après avoir percuté un poteau à grande vitesse. Son père affirme que son casque lui a sauvé la vie, alors qu'elle a subi une commotion, une fracture du nez et des ecchymoses. Gabrielle a publié un message pour rappeler que la chute peut survenir en une fraction de seconde. Son père déplore que le casque ne soit obligatoire que dans une minorité de compétitions au Québec. Le Parti libéral du Québec promet de consacrer 75 % du PQI au maintien des actifs jusqu'à ce que 80 % des infrastructures publiques soient jugées en état satisfaisant, contre 54 % actuellement. Charles Milliard en a fait l'annonce aujourd'hui à Louisville, accusant la CAQ d'avoir laissé exploser le déficit de maintien d'actifs à 44,8 milliards de dollars. Voilà qui complète l'info. 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
1: C'est toujours gris, c'est toujours nuageux en Mauricie, mais savez-vous quoi? C'est pas grave parce qu'on est ensemble. Déjà dépassé 14 heures dans Steph au travail et là, ça a été le lancement de notre nouvelle radio jeudi passé. 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Parce que ça aussi, c'est un casse-tête entre mes deux oreilles à tous les jours. Il nous faudrait là, la cafétéria oui radio. Ça serait malade. Plus de stress avec ça. Donc, textez-moi vos idées, vos meilleures recette de lunch à apporter au travail et à l'école aussi, hein, parce que je vais faire une tournée des suggestions que je vais avoir reçues. 819-519-1031 et je prends aussi vos réponses sur le Messenger de Oui Mauricie du côté de Facebook. 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Le Blue Ridge Band s'amène en musique dans les prochaines minutes. En fait, dans même pas 4 minutes. Et juste avant ça, ben, on poursuit notre blitz d'une heure de hit avec Dua Lipa et Break My Heart sur Oui Mauricie et OuiRadio.ca.

que des hits pour vous autres et ça se poursuit tout de suite avec Alex Nevsky qui a été coach à La Voix quand j'ai fait La Voix en 2018. Super sympathique en passant, c'est Polaroid sur Oui Mauricie.

ici, on a déjà les deux pieds dans le mois de septembre. On est le 2 septembre aujourd'hui. Et justement, ben, le 13 septembre, il y a quelque chose qui revient pour la 41e fois. C'est le gala des Gémeaux. Et on a besoin de vous autres pour ce gala-là. OK, je vous dis pourquoi. Dans 9 minutes, le temps de s'offrir toujours plus de hits avec Ludovic Bourgeois, Kevin Parent aussi s'en vient. Et là, c'est que des hits, même dans le monde du New Country, on n'oublie pas. Luke Combs à l'instant et Cold As You sur Oui Mauricie et Oui Radio.

Je vous dis qu'en ce début de mois de septembre, on parle de détrônage dans les palmarès. Hein? Je vous ai parlé d'Ella Langley qui a détrôné, entre autres, la belle Taylor Swift. Mais il y a aussi le Titanic qui se fait couler dans les palmarès par un film qui était très, très attendu. Peut-être ça va vous donner une suggestion de film à aller voir au cinéma en fin de semaine s'il annonce nuageux de la pluie. Je vous en parle du film qui a battu le Titanic vers 15h05. Et d'ici là, ben, c'est pas fini parce qu'en musique, on a que des hits pour vous autres. Charlotte Cardin s'amène avec The Way We Touch. Et juste avant ça, ben, c'est la belle Mauricienne d'adoption, André Waters, et si exceptionnelle sur Oui Mauricie et OuiRadio.ca. 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

Jean-Maurice ici, on a besoin de vous autres dans Steph au travail. Pourquoi? Ben parce que le 13 septembre prochain, ça sera déjà le 41e gala des Gémeaux. Et là, on le sait, l'automne s'en vient. On a été laissé sur notre faim, hein, sur nos séries préférées. Il y a eu des suspenses qu'on n'a pas résolues encore et nos émissions préférées recommencent bientôt. Hein, si vous voulez la liste complète de votre rentrée télé, oui, radio.ca, dans l'onglet blog, je vous ai fait un article.

là-dessus. Mais sinon, pourquoi qu'on a besoin de vous au niveau des Gémeaux? Ben, c'est qu'on est à la recherche de l'émission Coup de cœur. Vous avez jusqu'au 13 septembre 20h45 pour voter. Et là, les choix vont être très difficiles. Anti-gang, alerte, avant le crash, indéfendable, Dumas, empathie, belle fleur, en direct de l'univers et stats font partie des choix. Donc, rendez-vous sur les internets pour aller voter pour votre émission préférée pour le 41e gala des Gémeaux qui aura lieu le 13 septembre prochain. Et là, si je pouvais voter pour un de mes groupes préférés parce que je les aime, ben je voterais littéralement pour Simple Plan parce que je les adore. Puis ça donne-tu bien, c'est eux autres que j'ai à vous offrir avec When I'm Gone sur Oui Morrissey. Bon mercredi!

Québec, vous le savez, on est en pleine campagne électorale. Hein. Je regarde pas vraiment les nouvelles. Oui, je vais lire les nouvelles pour savoir qu'est-ce qui se passe dans l'actualité, mais c'est partout. On a vu aussi les pancartes, hein, de nos candidats dans notre municipalité, partout sur les lampadaires, sur des terrains. On peut pas dire qu'on le sait pas, qu'on est en période d'élection. Et je veux saluer Simon Allaire, le député de la CAQ dans la région de Masquinongé, qui a fait un geste vraiment tellement gentil, en fait. C'est passé dans le Nouvelliste, dans la quotidienne Le Nouvelliste, aujourd'hui. C'est Simon Allaire qui était sur la route entre Saint-Boniface et Shawinigan. Il s'est rendu compte qu'il y a des pancartes qui étaient tombées, même de ses adversaires, si on peut le dire de même, et il a réparé les pancartes sur place, il les a revissées. La pancarte d'Isabelle Blais ne pouvait pas être réparée par Simon Allaire parce qu'il n'y avait pas le matériel pour. Il l'a texté pour lui dire « Hey, ta pancarte à tel endroit est tombée, elle a été vandalisée, si jamais tu veux aller la réparer ou envoyer quelqu'un la réparer. » Et je trouve ça tellement gentil de sa part. Donc, on salue Simon Allaire et chaque candidat aussi qui se présente en Mauricie pour justement représenter le Québec. Hein? Les élections s'en viennent, on n'oublie pas ça. Fait que ça vaut la peine des fois d'aller lire, d'écouter aussi les nouvelles pour se mettre un peu là dans le bain de ça, pour faire un choix éclairé rendu aux urnes. Et nous autres, on est ensemble avec que des hits et ce chanteur-là. Vous dire à quel point je l'aime. Moi, on dirait que c'est un prérequis. Quand ils ont des tatous dans la face, c'est sûr qu'ils font de la bonne musique. C'est Jelly Roll et Liar sur Oui Mauricie et OuiRadio.ca. Ah!

ensemble jusqu'à 16h dans Steph au travail. Je vous accompagne avec que des hits. Et j'espère que je vous accompagne aussi avec de la bonne humeur. Vous le savez, j'aime ça aussi, patiner. Et là, je suis tombée sur une nouvelle tendance qui est très présente sur TikTok, qui, selon moi, ne passe pas du tout. Si jamais vous avez des jeunes sur TikTok, ou même vous autres, je vous mets en garde contre quelque chose, OK? On s'en reparle vers 15h10. Et d'ici là, ben, on a que des hits à vous présenter sur votre nouvelle radio préférée. Ella Langley s'en vient, elle qui a battu plein de records pour avoir resté au palmarès le plus longtemps. Choosing Texas, et juste avant ça, ben, une petite toune qui va nous faire chanter. M'a fermé mon micro, c'est sûr. Marie-Chantal Toupin et Maudit Bordel sur Oui Mauricie et OuiRadio.ca.

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8: Mercredi 2 septembre, ici Robert Savard, Info Oui Radio, en manchette. Le projet de 1 milliard de dollars du groupe Probé à Grand-Mère s'invite désormais dans la campagne électorale. L'entreprise veut transformer l'ancien site de la Laurentide en pôle industriel majeur avec hôtels, spas, centres de données et jusqu'à 500 emplois. Les partis doivent maintenant dire jusqu'où ils sont prêts à aller pour soutenir un investissement québécois de cette ampleur. La CAQ connaît déjà le dossier et poursuit ses analyses. Le PLQ, dont le chef Charles Milliard ignorait le projet il y a quelques jours. Une adolescente de 13 ans a été grièvement blessée lors d'une compétition équestre à Saint-Étienne-des-Grès, après avoir percuté un poteau à grande vitesse. Son père affirme que son casque lui a sauvé la vie, alors qu'elle a subi une commotion, une fracture du nez et des ecchymoses. Gabriel a publié un message pour rappeler que la chute peut survenir en une fraction de seconde. Son père déplore que le casque ne soit obligatoire que dans une minorité de compétitions au Québec. Le Parti libéral du Québec promet de consacrer 75 % du PQI au maintien des actifs jusqu'à ce que 80 % des infrastructures publiques soient jugées en état satisfaisant, contre 54 % actuellement. Charles Milliard en a fait l'annonce aujourd'hui à Louisville, accusant la CAQ d'avoir laissé exploser le déficit de maintien d'actifs à 44,8 milliards de dollars. Voilà qui complète l'info. 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
1: Hey, je vous dis qu'il en reste quand même plus long avant l'arrivée d'Yannick Denoncourt et Brigitte Boisjoli. Déjà dépassé 15h, 15h10 partout en Mauricie. Et là, je sais pas si vous avez vu la nouvelle tendance passer sur les réseaux sociaux, sur TikTok, mais oh my God, je trouve ça aberrant, OK? C'est la nouvelle tendance qui s'appelle le phéromone maxing. Et c'est quoi le phéromone maxing? C'est une nouvelle tendance surtout chez les jeunes, chez les adolescents, qui consiste à ne plus prendre de douche, porter du linge sale et ne plus mettre de déodorant, OK, pour avoir une odeur forte pour maximiser les phéromones, donc l'hormone qui pourrait peut-être attirer la gente féminine. Et ça me fait capoter qu'il y ait du monde qui fait ça, en fait. Porter du linge sale, pas prendre sa douche, pas mettre de déo, exprès pour attirer la gente féminine. Moi, je vous garantis tout de suite que dans mon cas, ça marcherait pas. Mais allez chercher là-dessus, je vous dis. Moi, ça me fait capoter de savoir que ça existe pour vrai. Moi, je suis pas mal contre, bien évidemment. Je pense que vous autres aussi. Mais en tout cas, pas sûr, la nouvelle tendance. Il y a bien des tendances que j'ai adhérées sur TikTok, mais pas celle-là. Vous en pensez quoi, vous autres? 819-519-1031. Dites-moi ça. Écrivez-moi aussi sur le Messenger de Oui Mauricie. J'ai hâte de vous lire. Je dois pas être la seule qui trouve ça capoté. Ça me fait... Je peux pas croire que ça existe. Je peux pas croire que je vous en parle même cet après-midi. La fameuse tendance du phéromone maxing. Hey, justement, nous autres en studio, bon, oui, c'est gris, mais ça sent bon. C'est la bonne nouvelle. On poursuit tout de suite notre blitz d'une heure avec que des hits, Nickelback et Rockstar sur Oui Mauricie et OuiRadio.ca.

On est ensemble en formule solo jusqu'à 16h. Et dès 16h, Brigitte Boisjoli, Yannick Denoncourt s'en viennent. Je reste avec eux autres aussi. Donc, c'est votre trio préféré qui termine la journée avec vous autres, qui vous ramène à la maison dans Bail Patron. Et là, on est rendu en plein début du mois de septembre. On est le 2 septembre aujourd'hui. Et il y a du hockey qui est déjà commencé dans la saison. OK, moi, c'est une de mes parties préférées. Du temps frais, de l'hiver aussi qui s'en vient, c'est d'aller au hockey. Et j'ai des matchs à vous suggérer, OK? On s'en reparle dans 9 minutes. Et d'ici là, on s'offre le deuxième homme de ma vie. Mon premier, c'est mon mari, bien évidemment. Mais celui-là, je l'aime d'amour aussi. C'est Post Malone et sa collaboration avec Morgan Wallen. La chanson qui a été un hit dès la première écoute. I Had Some Help sur Oui, Mauricie.

pas oublié, fans de New Country, on vous en offre toujours sur votre nouvelle radio. Oui, Mauricie, puis j'en ai la preuve, parce que c'est Vince Lemire qu'on s'offre tout de suite avec Belle Vie sur Oui, Mauricie.

mercredi 2 septembre aujourd'hui. La semaine avance tellement vite et le temps va vite aussi, on se le cachera pas. Rendu au mois de septembre, ça commence à sentir les épices d'automne et ça commence aussi à sentir le hockey dans la région. Et là, je parle pas, ça sent le hockey comme la tendance du phéromone Maxime que je vous parlais tantôt, que ça sent la transpiration. Non, non, ça sent les soirées d'aréna. C'est tellement le fun. Et savez-vous quoi? C'est déjà commencé pour nos Cataractes de Shawinigan. On a un match déjà demain à 19h contre les Tigres de Victoriaville. Manquez pas ça, c'est demain que ça se passe du côté de l'aréna de grand-mère, hein, parce que le centre Gervais Auto est toujours en rénovation. Toujours bien, bien le fun d'avoir des matchs de hockey dans la région. Hey, nous autres,

On est ensemble avec que des hits et j'en ai encore une fois la preuve parce que, oh my God, je pensais pas vous présenter ça et c'est tellement bon. Madonna et Danceteria dans votre nouvelle radio préférée, oui, Mauricie.

offrir sur votre nouvelle radio. Oui, Mauricie. Puis ça, my God, ma mère avait les albums des colocs dans sa collection quand j'étais jeune. Et si j'ai écouté leur album, c'est fou. C'est bon, Dieu, qu'on s'offre tout de suite sur Oui, Mauricie et au OuiRadio.ca. Bon,

On a toujours des nuages pour nous accompagner dans Steph au travail cet après-midi. Ça sera comme ça pour le restant de la journée. Même, on pourrait avoir de la pluie qui va nous tomber sans tête vers 18h. 80% d'éventualité de précipitation, c'est quand même assez haut. Et cette belle petite pluie-là, ben, elle va se poursuivre jusqu'à demain matin. Et demain, on poursuit quand même avec un 40% de possibilité d'averse, risque d'orage en après-midi aussi pour demain. Humidex à 26. On repartira pas trop tôt avec nos chandails de laine pour demain. Possibilité d'averse pour vendredi à 60%. Nuageux samedi et retour du soleil prévu pour dimanche, lundi et mardi. Donc ça, c'est quand même une bonne nouvelle. Puis on a gagné 1 degré. C'est 21 degrés partout en Mauricie. Et puis, vous le savez, beau temps, mauvais temps, on est là avec que des hits, mais aussi des hits New Country, TB, Shotgun Rider à l'instant sur Oui Mauricie. Bon mercredi.

Hey, je vous dis que ça a passé tellement vite, déjà la fin, entre gros guillemets, pour Steph au travail, parce que je vous retrouve dès 16h avec Yannick Denoncourt et Brigitte Boisjoli pour Bye Patron. Ça va être bien, bien le fun. Et manquez pas ça, on va reparler justement avec Brigitte et Yannick. Je veux les entendre là-dessus sur le phéromone Maxing. La tendance à pas se laver, à pas mettre de déo puis porter du linge sale pour attirer la gente féminine. Ils pensent quoi de ça? J'ai hâte de savoir. Et bon, j'ai bien des tatous. Brigitte aussi. Je sais qu'on va se parler de tatous. Je suis bien intriguée, OK? Manquez pas ça dès 16h. Et le temps d'aller me faire un petit café dans le sous-sol de la station, je vous offre une toune que j'aime tellement. Ça a été un gros hit et ça l'est encore parce que ça, au karaoké, ça se fait aller, cette toune-là. Michel Pagliaro et les bombes sur Oui Morici. Et si jamais vous êtes encore au bureau jusqu'à 17h, ben, oubliez pas, ben, patron, on est là aussi sur le oui-radio.ca.

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12: Mercredi 2 septembre, ici Robert Savard, Info Oui Radio, en manchette. Le projet de 1 milliard de dollars du groupe Probé à Grand-Mère s'invite désormais dans la campagne électorale. L'entreprise veut transformer l'ancien site de la Laurentide en pôle industriel majeur avec hôtel, spa, centre de données et jusqu'à 500 emplois. Les partis doivent maintenant dire jusqu'où ils sont prêts à aller pour soutenir un investissement québécois de cette ampleur. La CAQ connaît déjà le dossier et poursuit ses analyses. Le PLQ, dont le chef Charles Milliard ignorait le projet il y a quelques jours. Une adolescente de 13 ans a été grièvement blessée lors d'une compétition équestre à Saint-Étienne-des-Grès, après avoir percuté un poteau à grande vitesse. Son père affirme que son casque lui a sauvé la vie, alors qu'elle a subi une commotion, une fracture du nez et des ecchymoses. Gabrielle a publié un message pour rappeler que la chute peut survenir en une fraction de seconde. Son père déplore que le casque ne soit obligatoire que dans une minorité de compétitions au Québec. Le Parti libéral du Québec promet de consacrer 75 % du PQI au maintien des actifs jusqu'à ce que 80 % des infrastructures publiques soient jugées en état satisfaisant, contre 54 % actuellement. Charles Milliard en a fait l'annonce aujourd'hui à Louisville, accusant la CAQ d'avoir laissé exploser le déficit de maintien d'actifs à 44,8 milliards de dollars. Voilà qui complète l'info. 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
3: Au revoir. Hey, déjà le milieu de la semaine, c'est mercredi aujourd'hui et on dit bye patron.
4: Bonne bye journée. Bye.
3: Sur Oui Radio, on est ensemble jusqu'à 18h. Hey, bonne fin de journée. Et aujourd'hui, on va se parler plein d'affaires, les filles. On va être corporel aujourd'hui, pas mal, hein? Vous trouvez pas?
4: On va parler du corps. On va parler de ce qu'on a beaucoup. Steph, puis moi, puis toi, ben, t'es vraiment un petit bébé naissant là-dedans, Yannou. Oui. Parce que tu n'as pas de tatou. On va parler de tatou.
5: Ah, de tatou.
3: Pas de tatouage, moi.
4: Oui. Ouais, on va parler de ça. Tu pensais qu'on allait parler des gens qui font l'amour, puis c'est ça, mais là, c'est pas ça.
3: Non, mais on va se parler de poêle, par exemple, aussi.
4: À la poêle!
3: On va se parler de barbe aujourd'hui parce que c'est la journée mondiale de la barbe, hein, Steph?
5: Oh. Oui, ben oui, écoute, il y a une journée mondiale pour pas mal toutes, là. Ouais. Là, c'est la journée mondiale de la barbe aujourd'hui.
4: C'est-tu beau ou ça?
5: Ah. Ben, on a des beaux barbus à saluer aussi en même temps.
3: Ah, ouais, ouais. Hey,
5: je parle pas de ponce melon.
4: Non, moi, je parle d'une petite barbe de Riley Green. Vous vous souvenez que c'est mon préf.
5: Garde, oui.
3: Et on va se parler également de douche aussi et de se laver, de sentir le swing aussi. Ah. Parce que ça a l'air que c'était à mode, ça.
4: Ah, comment qu'il dit ton gars, Yannou, ça sent la soupe.
5: Ça sent la soupe. Ouais, on va s'en reparler, mais c'est une nouvelle tendance que j'ai vue passer sur les réseaux sociaux.
3: Les phéromones.
4: Non. Puis, je vous parle aussi d'un artiste assez connu qui a été arrêté. Je n'en dis pas plus, mais ça a brassé cet été. Il s'est fait arrêter et menotté, là.
3: Oui, tout à fait. Un animateur bien connu. On va vous en parler tantôt, un petit peu plus tard tantôt. Donc, tout ça avec de l'excellente musique pour terminer votre journée.
4: Oui.
3: Il y a Pink qui s'en vient. Ivalley s'en vient aussi, mais pas tout de suite. C'est Bruno Mars avec Grenade. C'est ce qu'on sort.
5: Yannick, ton anglais est impeccable.
4: Oui, on dirait que tu t'es pratiqué.
3: J'ai pris des cours d'anglais, c'était tout. Non, c'est des farces.
5: Ben, Duolingo, c'est fait aller au mois d'août.
3: Que des hits pour terminer la journée. Sur Oui Radio avec Brigitte, Yannick et Stéphanie. Bonne fin de journée.
5: Ouais.

0: Que soyez en Mauricie, au centre du Québec ou en Estrie, c'est Bye Patron jusqu'à 18h sur Oui Radio avec Brigitte Boisjoli, Yannick Deloncourt, Stéphanie Veillette. On se parle de tatou. Les filles, vous autres, vous êtes tatouées pas mal. Hein? Brigitte,
1: ouais,
0: toi, t'as le
1: mais Brigitte
0: bras
1: est pas
0: tatoué.
1: Que moi.
0: Oui,
1: mais j'ai des plus gros bras, fait qu'on a même la même superficie de tatou.
2: Ouais, ouais, sauf que...
0: des tatous.
2: Non, mais Steph, elle a un tatou assez succulent que d'ailleurs, je savais pas ça. Là. Oui. Mais qu'est-ce qui est écrit sur un de tes tatous?
0: Sur ton bras.
1: Ah, sur mon bras, gars, je te le montre là. C'est écrit poussé par le vent.
0: Ça, c'est une parole d'une chanson d'Éric Lapointe.
1: Hey, mais c'est de même que j'ai annoncé que je le prenais à la voix. Hein? J'avais déjà mon tatou avant de faire la voix.
2: Tu m'agnages!
1: Je te le jure, j'ai enlevé mon côte de cuir puis j'étais comme, tu sais, dans la vie, on est poussé par le vent. Puis il a fait, ah, oh, yes, sir! Là, je me suis en allé dans son équipe.
2: Ah, mon Dieu, ouais, c'est de toute beauté.
0: Stéphanie qui a fait la voix en 2018.
2: Oui.
0: Brigitte, tu nous en as déjà parlé de tes tatous.
2: J'en ai
0: des
2: beaucoup.
0: Des tatous particuliers. Là.
2: J'ai des particuliers, j'en ai beaucoup.
0: Comment t'en as?
2: Ben, hey, je les ai pas comptés.
1: Ça compte plus, là. Hey,
2: ma fille me demande ça souvent. Je les compte pas. De toute façon, je veux pas trop les compter. Il y en a aussi qu'on n'a pas vu, qu'on voit pas, là. Hein.
1: Ah!
2: Ouais, il y en a qu'on voit pas, mais il y a.
1: Ouais, t'as-tu un tatou sur le minou?
2: Mais non, pas sur le minou, là. Mais j'ai des tatous sur la colonne vertébrale. Jusqu'à mon péteux.
0: Ah oui?
2: Oui, jusqu'au péteux. Oui, jusqu'au péteux. Et c'est pour. Ben écoute, c'est pour faire de la circulation sur le. Non, c'est pour. C'est des signes chinois japonais que j'ai dans le dos, là.
1: Okay.
2: J'ai déjà compté ça, là. Tu sais, qu'à Star Academy, on avait Rich Lee, qui est un, je crois, japonais, si je me trompe pas. Mais bref, lui, il m'avait dit qu'est-ce que j'avais dans le dos. Je pensais que c'était mon nom, c'est pas ça.
1: Ah, non, c'est ça, tu m'y as.
2: C'est Blizzity.
1: De quoi Blizzity?
2: Ben, c'est ça qui est écrit dans mon nom, dans mon dos. C'est parce que eux autres, l'alphabet, là, chinois, c'est pas comme nous,
1: ah,
2: là.
1: Ah, toi, tu voulais Brigitte, mais c'est Blizzity.
2: Ben, le gars, il m'avait fait choisir, le tatoueur m'avait fait choisir dans un catalogue, puis j'ai choisi pour écrire mon nom, mais ça avait l'air que c'est pas ça.
0: C'est pas ça qui est écrit.
2: Oh, fait que dans mon dos, il y a Blizzity. Fait que si jamais vous me croisez quelque part, vous pouvez toujours m'appeler Blizzity.
0: Bois joli.
2: Et j'ai sur la cheville aussi, j'ai, ben, j'ai sucré parce que ça a été un pari avec Guy Jodoin, pour ceux et celles qui sont pas au courant. Fait que Guy Jodoin, il a salé et moi, j'ai sucré.
0: Ouais.
2: Et il a très mal vieilli. Ça a l'air de sucer sur ma cheville. C'est vraiment pas beau. Et il y a plein de monde qui me demande qu'est-ce qui est écrit. C'est dégueulasse.
1: Ouais.
2: Et on salue Guy, ben, qui a salé.
1: À même place que toi, sa cheville?
2: Oui, voilà.
1: Oh, ben.
2: Il avait failli perdre connaissance. Sa blonde, tenait la main pendant qu'il se faisait tatouer.
0: Ah, oui.
2: Il a trouvé ça très difficile.
0: Ah, oui.
2: Fait que c'est dans le temps qu'évidemment, il animait sucré sa vie. On n'a pas fait ça pour rien.
0: Le pourquoi de la chose qu'on parle de tatouer,
2: oui.
0: C'est parce que là, il y a des gens bien connus. C'est quoi l'histoire exactement?
2: Il y a Eva Mendes et Ryan Gosling qui sont un couple depuis fort longtemps. Ils sont pas mariés encore, mais ils se statuent un peu comme mari et femme quand même. Et Eva Mendes s'est fait tatouer sur le poignet de Gosling.
0: OK.
2: Parce que tu peux plus t'emporter le nom de ton mari, mais tu peux rajouter l'autre nom au bout. Là. Bon, okay. En tout cas. Et tout ça fait qu'elle s'est fait tatouer ça sur le poignet. T'sais. Et là, ça m'a amené à vous dire et à vous demander, vous autres, est-ce que vous seriez game de vous faire tatouer le nom de votre conjoint-conjointe ou le nom de vos enfants, le nom de quelqu'un, parce qu'il y a beaucoup de tatoueurs qui refusent hein, de tatouer des noms.
1: Ah oui?
2: Ouais, parce qu'ils disent, t'es sûr, ou des visages, il y en a qui disent non, parce que après ça, il y a des gens qui reviennent, puis là, tu sais, soit qu'ils sont plus avec la personne,
0: ouais.
2: Tu sais,
1: ils font faire un cover-up dessus.
2: Ben voilà, tu sais, fait qu'ils posent beaucoup de questions quand c'est un nom, puis à quel point c'est important d'être vraiment.
0: Parce que là, t'as tatoué à Love Carole là, sur le bras, puis Carole,
2: non, c'est
0: à puis là, c'est que...
2: Idéalement, il faut que tu pognes Caroline après,
1: ouais.
2: Là, si tu fais un cover-up.
1: Sur mais... Tinder, c'est comme je recherche une Carole.
0: Ouais, c'est ça.
2: Non,
0: c'est
2: bien mais moi, j'ai un de mes anciens chums qu'on a le même tatou. OK.
1: Ah, ouais.
2: Fait que ça faisait des années que je l'avais pas vu. Puis quand je l'ai vu, ça faisait 25 livres que je l'avais pas vu. Quand même, pris un petit peu de poids. Puis là, ben, je vois sur son avant-bras, je fais oh, tabarouette! C'est vrai, on a une encre de bateau avec un cœur au milieu. Toutes les deux, on a le même tatou. Puis là, je me disais oh, mon
1: si
2: Dieu.
1: Vous l'aviez fait faire ensemble.
2: Oui.
0: C'est peut-être pas une meilleure bonne idée.
2: Mais non,
0: moi, je me dis, tu sais, comme moi, là, bon, rendu à mon âge, là, ça fait longtemps, ça fait au-dessus de 25 ans qu'on est ensemble, puis je pense qu'on va finir nos jours ensemble, je serais prêt. Je le ferais.
2: Oui!
0: Ouais, je le ferais avec le nom de mes enfants, je le ferais.
1: Ouais. Ben là, puis pas avec moi puis Brigitte.
0: Ben non, là, parce que là, comme amené, ça va finir, là. On verra plus.
1: Come on,
2: hey, moi, je vivrais un malaise que tu t'écrives Brigitte dans ton entrejambe.
0: Non, mais Brigitte, tu sais, puis on va finir là-dessus, mais il y en a qui ont des personnalités connues, hein, qui ont, je pense que c'est Marc Dupré, il y a du monde, une fille qui a Marc Dupré de tatouer
1: sur
0: le bras.
1: Ah, il y en a.
0: Dans le temps, Éric Salvaille aussi, tu sais, c'est comme, oh boy, tu le regrettes.
1: On a eu Phil Tremblay en entrevue, OK, puis il a fait une tournée en Chine, puis il y a une Chinoise là-bas qui a demandé qu'est-ce que je devrais me faire tatouer. Fait que là, lui, en niaisant, parce qu'il pensait que c'était une joke, il a dit tabarnak. Oh. Puis elle est retournée le voir en show, puis la Chinoise s'est vraiment fait tatouer tabarnak.
0: Ça, c'est très bon.
1: Mais il y en a plein, même Francis de Grandpré, il y a des fans qui sont logo.
0: Elle, je pense qu'elle a une coupe aussi, Pink. Je pense qu'elle a pas mal de
2: coupe
0: aussi. On l'écoute, bien sûr. Pour terminer cette journée, partout en Mauricie, au centre du Québec et en Estrie, c'est Oui Radio et on vous offre cette émission jusqu'à 18h.

0: rendu à mercredi. J'espère que votre journée d'aujourd'hui s'est bien passée. On vous salue si vous êtes en auto à quelque part sur la 55. Parce qu'on est tout le long de la 55. Hein. Vous savez qu'on est en Estrie, au centre du Québec et en Mauricie également pour Bye Patron sur Oui Radio jusqu'à 18h. Et là, on vous a peut-être vu passer la nouvelle aujourd'hui. Un animateur de télé bien connu a été arrêté au courant de l'été qui vient de se terminer à Québec. C'est Pierre-Yves Laure.
1: Hey, Pierre-Yves Laure.
0: Qui est par la police.
1: Bon, tu sais, je trouve pas qu'il a l'air d'un ange. Je trouve qu'il a l'air d'un papa tannant, tu sais.
0: Oui, je pense qu'il est un peu tannant.
2: Moi, je trouvais qu'il avait pas l'air tannant.
1: Moi, je pense que c'est un beau tannant. Et tu sais, Pierre-Yves Laure, il habite évidemment à Québec depuis vraiment longtemps. Et son arrestation s'est passée dans le Vieux-Québec vers 23h. Je pense qu'il a avoué qu'il était assez éméché cocktail.
0: Oui, il était cocktail. Il dit, j'étais pas sous mort, mais j'étais comme feeling cocktail.
1: Tu sais, joyeux, là. Tu sais, il était... je suis certaine qu'il est bien belle fun, un petit peu en boisson. bref, il y avait du fun avec ses chums de gars. Il est sorti en ville, dans le Vieux-Québec. Et il y avait beaucoup de circulation. Il s'est mis, lui, à faire la circulation des voitures, tu comprends?
0: Ouais, il faisait passer les autos dans le stationnement d'une station-service. Ouais. Tu sais, il déviait. Puis même que la préposée du dépanneur a sorti comme un genre de dossard.
2: Ça, c'est drôle.
1: Non, mais tu sais, ça n'a pas aidé. Là. On s'entend-tu que la personne ne l'a pas tant aidé? Fait, bref, les policiers sont arrivés sur place. Et ils l'ont menotté et je trouve ça quand même un peu rock, mon menotté pour ça, ça se peut-tu? Mais c'est qu'il a aussi insulté. Il a insulté la policière.
2: Ah, Pierre!
1: Il a été accusé de désordre sur la voie publique. En fait, il n'y a pas eu d'accusation vraiment, mais il a été menotté, il a été amené là. Mais moi, je trouve que c'est quand même un peu sévère, non?
0: C'est un petit peu intense,
1: puis il a quand même reçu deux amendes, une de 150 $ et l'autre de 236 $ pour des infractions au règlement municipal. Écoute, tiens-toi tranquille, puis
0: comme tu dis, il a tout avoué là, dans l'entrevue qu'il accordait à la presse. Il dit, qu'est-ce que vous voulez, là, j'étais chaud d'aime, puis il dit, je suis pas fier de ça, mais...
1: Il dit, je suis pas une victime, mais j'ai fait une mauvaise blague, puis j'avais pas d'affaires dans la rue. T'sais, il a vraiment assumé ses temps. Ça, je trouve ça super cool de sa part. Mais en même temps, il a pris que ça.
0: Ben là, c'est pas une grosse affaire.
1: C'est ça.
0: Il y en a qui ont fait des pires affaires que ça, c'est bien
1: certain.
2: C'est parce que quand t'es une personnalité publique aussi, il faut que tu fasses attention. Ça avait été ton voisin, il n'y a jamais personne qui en aurait parlé, puis ça a été bien banal.
0: Non, c'est ça. Quand t'es une personnalité publique, faut faire attention à ce qu'on fait et ce qu'on dit.
1: Oui.
0: Puis, également, vous savez que Pierre-Yves Laure aussi anime une émission à Radio-Canada qui s'adresse aux jeunes, aux adolescents.
1: Oui.
0: C'est comme une émission qui est portée sur l'éducation, donc il faut qu'il donne l'exemple.
1: Ça s'appelle Moment de vérité.
0: Oui, c'est ça. Puis Radio-Canada n'a pas voulu commenter le dossier. Je sais pas. Il va peut-être avoir un petit tape sur les doigts de Radio-Canada.
1: En plus, c'est des équipes de gens de 15 à 17 ans. C'est comme des jeunes qui commencent un peu à sortir. C'est quand même pas un super exemple.
0: En tout cas, il y a de la raide de party, chaussette.
1: On l'aime, puis
0: On y va avec Vilain Pingouin. Vilain Pingouin, toi, on est
1: tout
2: le Vilain Pierre-Yves.
0: Le Vilain Pierre-Yves. C'est Marche seule qu'on écoute sur Oui Radio, partout en Mauricie, en Estrie et au centre du Québec.
2: Bonne fin de journée. Il a marché avec la

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0: Hey, c'est Bye Patron partout en Mauricie, centre du Québec, en Estrie, Yannick, Brigitte et Steph qui vous accompagnent. Oui. Et là, je vous garantis qu'on a pris notre douche. Ça sent bon en studio, mais c'est pas le cas partout parce qu'on a vu une nouvelle tendance se pointer sur les réseaux sociaux.
1: Ça a l'air que c'est in, là, puis ça attire pour ce qui est des
0: jeunes. La jante féminine.
1: La jante féminine. On va s'en reparler tantôt. C'est un peu dégueulasse. C'est un peu spécial.
0: Hey, seriez-vous game? OK, on va s'en reparler.
1: Non, j'ai bien la misère avec ça. Donc, on s'en parle tantôt dans les prochaines minutes. Vous savez qu'on a que des hits pour vous autres pour terminer la journée. C'est Scotty McCreery qu'on s'offre tout de suite. Du bon New Country pour terminer ce mercredi. Ça se prend toujours bien.

0: Ouais, on vous souhaite une bonne journée, que vous soyez, peu importe où vous êtes, que vous soyez à Trois-Rivières, à Shawinigan, que vous soyez à Val-des-Sources, à Drummondville, à Sherbrooke. Merci d'avoir choisi WeRadio en Floride aussi. Hey, parce que vous pouvez nous écouter sur Internet, hein, weradio.ca. Oui. C'est possible de nous écouter partout où vous êtes. Hey, on se parle de swing, on se parle de douche, on se parle de hygiène corporelle. Là, quand j'ai lu ça, là, j'ai comme relu deux fois parce que j'étais comme pas sûr. J'ai-tu bien lu là, ce que je viens de lire?
1: Hey, moi aussi, écoute, j'ai vu ça même passer sur les réseaux sociaux. Le phéromone maxing. Avez-vous entendu parler de ça?
2: Ben là, un petit peu, là, mais on dirait que j'y crois pas. Là. Ça se peut pas.
1: Ben écoute, je te le dis, c'est même sur TikTok, c'est démenti par des docteurs aussi sur les réseaux sociaux en disant que bon, il n'y a pas vraiment d'effet scientifique là-dessus. Mais c'est quoi le phéromone maxing? C'est une nouvelle tendance, OK, chez surtout les jeunes hommes, de porter des vêtements sales, de ne pas se laver et de ne pas mettre de déodorant, OK? Ce qui ferait en sorte qu'il y a des phéromones qui se libèrent, puis que là, bon, les filles capoteraient, puis on aurait peut-être plus de chance du côté sexu avec la jante féminine. Mais c'est pas vrai, les gars! C'est dégueulasse! Lavez-vous! Vraiment, ça n'a pas de bon sens. Moi, ça me fait capoter. Il y a vraiment du monde, une tendance qui incite les ados à sauter une douche puis à sentir les oignons.
0: Non, mais tu sais, il y a une période de l'adolescence où il faut que tu... Puis tu sais, début pré-adolescence aussi, les petits gars surtout, il faut que tu leur dises d'aller se laver.
1: Ouais, accent spray, des fois, ça fait pas de tort.
0: C'est ça, là, faut que
2: tu... Tu sais, il faut que tu les traînes dans la douche souvent, tu sais, là, eux autres, c'est pas la joie,
0: là. Je sais pas qu'est-ce qui se passe à un moment donné, là, ils sortent plus de la douche. Tu sais, il y a comme un stade.
2: On sait un peu qu'est-ce qui se passe, là,
0: mais... On s'en doute, mais on veut pas y penser.
1: On veut pas le savoir.
0: Non, mais tout ça pour dire que, écoute, moi, je peux pas croire que ça peut attirer les filles, ça, quelqu'un qui sent le swing comme ça, là.
1: Puis vous, lui, là, pas le gars, il sort du gym puis il s'en va dans la douche, là. Porter des vêtements sales, pas se laver puis pas mettre de déo volontairement pour espérer avoir une ganterie.
2: Ouais. Voyons, ça semble que ça n'a aucun sens.
0: Dans l'article, ça fait aussi, pas d'allure. Dans l'article, il est écrit aussi qu'on incite les jeunes à boire leur pipi. Imaginez, parce que ça...
1: J'ai pas vu. Non.
0: Les phéromones. Donc,
1: arrête, dit, j'ai pas vu cette portion-là, Yannick.
0: Ils boivent leur pisse, tout simplement. Ça augmente les phéromones, ça n'a pas d'allure.
2: Non. Bon, là, ça va faire des cro-magnons avec ça. Qu'est-ce qui se passe?
1: Je vais avoir un gag reflex.
0: Ben, moi, je trouve ça triste. Quand t'es rendu à ce point-là pour être capable de pogner avec les filles, là, c'est parce que ça va pas bien dans ta vie. Là. C'est comme...
1: Non. Essaye autre chose. Ouvre-y la porte quand tu l'amènes en date. Ouais. Mets-toi un petit parfum, amène-y des fleurs, mais... Ça, c'est
2: dégueulasse. Je sais pas qui a créé ça, là, mais je veux dire, clairement, c'est pas une fille qui a pensé à ça. Là.
1: Ben, clairement pas.
2: C'est bon, là, c'est ça. Je pense que les gars, continuez à vous laver et à sentir bon, on aime ça.
0: Hein? Puis, je fais un petit parallèle avec ça. Vous autres, là, quelqu'un, mettons un collègue ou quelqu'un, tu sais, vous trouvez qu'il a une mauvaise odeur corporelle, tu sais, ça sent la soupe, comme dit mon gars, là, ça sent le swing un peu. Tu sais, parce que c'est désagréable. Qu'est-ce que vous faites? On y dit-tu ou on y dit pas? C'est délicat.
1: Ouais, mais c'est délicat s'il y en a un qui fait ça, du phéromone maxing, puis tu dis, hey, tu sens le wallaby, là. Ouais. Peut-être qu'il va faire, hey, non!
2: Nous autres, c'est déjà arrivé, nous autres, dans un band que j'avais eu très, très jeune. Là. Tu sais, quand t'es dans un band jeune, tu voyages tout collé dans un char. T'étais pas de van de tournée. Puis on était assez tannés, là, qu'il y a un de mes gars, Manny, qui a dit, regarde, là, faut que tu fasses quelque chose.
0: Ouais, mets-toi du déo, quelque chose.
2: Ça s'est dit, là, ouais, c'est ça.
1: Oui, mais
0: non, parce que, bon, tu peux faire ça en joke ou en, tu sais, pour que ça passe mieux. Je sais pas, là, tu achètes un déo puis tu mets un gros chou dessus. Tu dis, tiens, j'ai un cadeau pour toi. Tu sais,
1: le message. Mais c'est délicat.
0: Mais il faut que tu connaisses un peu la personne.
2: Ouais, c'est ça. Mais tu sais, quand tu tournes avec, on voyait bien que ses vêtements n'étaient pas clean, le gars non plus, là. Oh, palais, là.
1: Un vrai artiste.
2: Lui, il sentait la nuit. Tu sais quoi, sentir la nuit?
1: Non.
2: Tu sais, là, quand tu te réveilles, tu sais, l'oreiller qui a sué, puis tout ça, quand tu sens la nuit.
1: Non.
2: C'est ça, sentir la nuit.
0: Sentir la nuit, sentir la soupe. Hey, on y va avec Jonathan Pinchot. Je suis sûr que lui, il sent bon. Si t'es vivant, en tout cas, oui. Tu sais, quand ça sent, c'est parce qu'on est vivant.
1: Il est bien habillé dans sa barbe.
2: Ben, il est trop beau. Ah, il a l'air tout propre.
1: C'est sûr qu'il sent bon.
0: Ils sont tous clean avec.
2: Jonathan, on te salue, tu sens bon.
0: C'est Oui Radio avec que des hits, oui, pour terminer la journée. On est ensemble jusqu'à 10
3: minutes. 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
7: Le mercredi 2 septembre, ici Yannick Denoncourt et voici les infos Oui Radio. La suspension temporaire de la taxe d'assises fédérale sur l'essence sera prolongée pour aider les ménages canadiens et les entreprises au pays à faire face à la hausse du coût de la vie. C'est ce qu'a indiqué le ministre fédéral des Finances, François-Philippe Champagne, aujourd'hui à Ottawa. Initialement, ce répit à la pompe devait arriver à échéance à la fête du travail lundi prochain.
8: Donc, j'ai le plaisir d'annoncer aujourd'hui la suspension temporaire de la taxe d'assises fédérale sur les carburants demeurera en vigueur jusqu'au 31 janvier 2027. Du 1er février au 31 mars 2027, la taxe sera rétablie à la moitié de son taux régulier avant d'être pleinement rétablie le 1er avril 2027.
7: À l'instar des autres formations politiques, le Parti libéral du Québec a l'intention de couper dans le nombre de fonctionnaires au Québec. La Coalition Avenir Québec, le Parti conservateur du Québec et le Parti québécois ont tous annoncé leurs intentions de dégraisser l'État dans les derniers jours. Et le Parti libéral compte aller lui aussi en ce sens. De passage à Louisville ce matin, le chef libéral Charles Milliard n'a toutefois pas précisé le nombre de postes visés.
9: Il y a du rationnement à faire. Oui. Jamais de l'ampleur de M. Duhaime qui, lui, pense ou essaie de nous faire croire, je ne sais même pas si lui le pense lui-même, qu'on ne peut pas couper 20 000 fonctionnaires au Québec et penser qu'il n'y aura aucun impact sur la prestation de services en santé et en éducation. Ça frise le ridicule.
10: Vous allez proposer d'en réduire le nombre tout de même.
9: Oui.
7: Le coroner blâme 18 ans d'inaction à la Belgo après la mort de Victoria, 15 ans, tombée dans un silo en avril 2025. Il juge que le terrain laissé à l'abandon depuis 2008 était facilement accessible et rempli de dangers connus. L'adolescente a chuté d'environ 25 mètres après avoir gravi une échelle non sécuritaire. Le projet d'$1 milliard du groupe Probé à Grand-Mère s'invite désormais dans la campagne électorale. L'entreprise veut transformer l'ancien site de la Laurentide en pôle industriel majeur avec hôtels, spas, centres de données et jusqu'à 500 emplois. Les partis doivent maintenant dire jusqu'où ils sont prêts à aller pour soutenir un investissement québécois de cette ampleur. La CAQ connaît déjà le dossier et poursuit ses analyses. Le Parti libéral du Québec, dont le chef Charles Milliard ignorait le projet il y a quelques jours, visite maintenant le site. Le PQ doit rencontrer les promoteurs sous peu. Le projet dépend aussi d'une puissance de 100 mégawatts d'Hydro-Québec. Reste à voir si les partis transformeront leur intérêt en engagement clair, alors que ce développement pourrait redéfinir l'avenir économique de Grand-Mère et de la Mauricie. Une adolescente de 13 ans a été grièvement blessée lors d'une compétition équestre à Saint-Étienne-des-Grès après avoir percuté un poteau à grande vitesse. Son père affirme que son casque lui a sauvé la vie alors qu'elle a subi une commotion, une fracture du nez et des ecchymoses. Gabriel a publié un message pour rappeler que la chute peut survenir en une fraction de seconde. Son père déplore que le casque ne soit obligatoire que dans une minorité de compétitions au Québec. Gabriel prévoit déjà remonter à cheval et participer à une compétition à la fin septembre. La Banque du Canada maintient son taux directeur à 2,25 %, comme le prévoyaient plusieurs analystes. Dans son communiqué, l'organisme fédéral estime que la guerre tarifaire avec les États-Unis et l'enjeu du pétrole en provenance du Moyen-Orient doivent être suivis de près, mais globalement, l'économie mondiale est sur une pente ascendante. Le Canada suit cette même tendance et l'inflation reste limitée. Cependant, les spécialistes de la Banque fédérale affirment vouloir suivre la situation de près dans les prochaines semaines afin de voir comment l'économie va réagir, entre autres, aux nouveaux tarifs. La prochaine mise à jour du taux directeur est prévue le 28 octobre. Un autre candidat du Parti conservateur du Québec se retrouve dans l'eau chaude en raison de propos tenus il y a quelques années. Radio-Canada mentionne qu'en 2020, le candidat conservateur d'Embrome-Missisquoi, David Allary, appelait à euthanasier les Québécois en faveur des vaccins et prônait le harcèlement des élus caquistes. M. Allary s'excuse aujourd'hui pour ses propos et le chef conservateur Éric Duhaime affirme que son parti est la cible d'une campagne de salissage.
11: La CAQ a encore déterré des histoires d'il y a 6 ans dans notre cas, d'il y a 20 ans au Parti québécois, puis les médias se font aujourd'hui, certains se font le relais de la campagne de vidage de poubelles de la CAQ pour détourner l'attention du bilan de Mme Fréchette.
7: Voilà ce qui complète l'info. 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

0: Danny Veillette.
1: Bonne fin de journée. Merci d'être bien branché chez nous sur Oui Radio. On est ensemble jusqu'à 18h pour Bye Patron. Rendu à 17h, là, on est pas mal rendu là. Hein? Pas mal de monde ont fini. Même
2: ouais.
1: Qui finissent plus tard, là, mais on vous remercie d'être avec nous autres. On est ensemble comme ça pour terminer cette belle journée. Puis là, on va se parler de poêle dans les prochaines minutes.
2: La poêle,
1: ouais, parce que c'est la journée mondiale de la barbe aujourd'hui. Hein, Steph, c'est aujourd'hui que ça se passe.
2: Oui, exactement. Fait qu'on salue tous les barbus le long de la 55.
1: Ouais. Il y a une recrudescence hein, depuis une couple. De la barbe, là, la barbe est très, très présente.
2: Oui, ça, je suis bien d'accord, mais dans les années aussi, des microbrasseries, quand c'était bien populaire, genre 2017, là, ouais. Le nombre de barbus qu'il y avait avec des chemises carottées,
1: ouais.
2: Je pense que c'était là l'apogée ouais. Des barbes.
3: Mais là, c'est plus le retour de la moustache.
1: La moustache,
3: là.
2: Pour
1: oui,
2: mon
1: c'est
2: plus
1: vrai,
2: grand bonheur.
3: Oui, mais même chez les jeunes, ouais. Jeunes, là, oui, ceux qui ont la chance d'avoir une statue, là, c'est une grosse moustache à la ouais. Tom Selleck dans le temps.
1: Ah, oui, c'est vrai que ça revient, ça.
3: C'est super populaire, ça me fait rire, parce qu'ils ont des faces de bébé avec une
1: ouais.
3: Moustache.
1: Donc, on s'en parle un petit peu plus tard tantôt. On va se parler également de campagne électorale, les filles. On va se parler de politique
2: wow!
1: Tantôt.
2: Hey, moi, ouais. Je m'en vais.
1: On va se parler de pancarte. Non, non, vous allez voir, c'est okay. Très
3: intéressant. Mais moi, ça commence à m'intéresser. Ah, là, ça a pris du temps.
1: Oui, puis on est pas mal là-dedans. Il y avait un chef, d'ailleurs, qui était dans la région aujourd'hui du côté ouais. De la Mauricie. Donc, bref, on va se parler campagne électorale dans les prochaines minutes. Et en musique, écoute, là, on peut pas être plus dans le thème que de la barbe que ça, avec Vénus.
2: Hey, ça, c'est, le, mais c'est encore, je pense, la toune des rasoirs ben, Vénus. Pour femme.
3: Je pense que oui.
2: Cigarette.
1: Ouais. Avec
3: et tabarouette, ça, là. Écoute, on va mettre nos épaulettes pour on se crêpe le toupette.
2: On s'en va se raser les jambes, bidou.
1: Que des hits pour terminer la journée sur Oui Radio.

0: Sur Oui Radio, partout en Mauricie, au centre du Québec et en Estrie, c'est Bye Patron. On est ensemble jusqu'à 18h et là, on se parle de poêle, on se parle de barbe.
1: Oui,
0: on
1: le barbe!
0: Ça arrive, ça, vous allez voir, là, c'est un sujet qui revient souvent, le poêle, ici, à cette émission.
1: Mais on aime ça, en plus! On aime ça, là!
0: C'est un sujet récurrent. On va se faire une chronique de poêle. Tout ça pour dire qu'aujourd'hui, c'est la journée mondiale de la barbe. Écoute, la barbe, je sais pas, depuis une couple d'années, ça revient. Donc, de plus en plus, on voit bon les gars, les hommes qui portent la barbe, souvent de grosses barbes bien fournies ou une petite barbe de 2-3 jours. Moi-même, j'ai arboré la barbe plus longue.
2: C'est vrai, il arrive rosé et on dirait un enfant de 4 ans.
0: Mais
1: c'est vrai que ça rajeunit beaucoup de gars.
0: Moi, ça me vieillit la barbe parce qu'elle est blanche. C'est ça qui arrive. Fait que là, je la rase parce que là, j'ai l'air plus jeune, pas de barbe qu'avec une barbe.
1: Moi, je trouve ça beau, une barbe, même si c'est poivre et sel, je trouve ça super beau. Assumé, évidemment, tu sais, les gars, là. Mais j'adore. Moi, je suis pas très grosse barbe de ZZ Top, là, c'est pas ça, là. Mais j'aime la petite barbe, là, tu sais, de quelques jours, là, tu sais. Puis moins la moustache. Toi, t'es plus moustache, Steph.
2: Hein? Écoute, mon mari, c'est un moustachu qui se met vraiment de la cire à moustache pour la faire twister, là. Il a frise, là.
0: Ouais, comme dans le temps, là, d'entre chien et loup, là.
1: Ouais!
0: Qui avait une petite moustache.
1: Une grosse moustache tournée.
2: Il y a deux hameçons sur le bord de la bouche, là.
1: Ouais. Mais c'est beau.
0: Ça y fait bien, par exemple, à ton chum, à Simon, je trouve que ça y fait très bien. Je le verrais pas sans sa moustache.
2: Moi non plus. Puis arrête pas de dire à un moment donné, tu vas arriver de travailler, puis je l'aurai plus. Puis je suis comme, si tu fais ça, on signe les papiers de divorce sur le coin de la table de cuisine.
1: Hey, mais c'est de l'entretien, ça, hein? C'est de l'entretien. Puis d'ailleurs, on salue tous les barbiers de ce monde parce que c'est une maudite job, ça. Puis, mais je connais des gars qui c'est leur moment de détente. Aller chez le barbier, c'est comme si la serviette chaude, l'huile à barbe, puis ils me disent que c'est un moment de relaxation incroyable.
2: Mais oui, mais faites-nous pas brailler les gars que c'est de l'entretien, la moustache à mon chum. Il la lave dans la douche avec sa barbe de savon d'oeuf, puis il la cire quand on sort, tandis que les filles, nous, on se rase les jambes, on se lave les cheveux, on se met des masques, on se met de la crème.
1: On se rase la lune.
2: Ouais, fait que, gars, la moustache, il n'y a pas grand-chose là-dedans. Là.
1: On va se le dire, c'est long à 6 balles, ça, là.
0: Ouais, mais c'est
2: ta lune, ça.
1: Surtout quand tu fais un design incroyable, là. On se souvient qu'il y avait un design très populaire qui était le verre à martini. Très difficile à faire. J'ai essayé ça, ça a pris des heures.
2: Il y a déjà confié qu'il va voir une certaine Sandra qui fait des designs.
0: Ouais, c'est en plein ça.
2: Le vendredi après-midi.
0: Ouais, c'est une joke, ça, que je leur raconte.
2: Non, mais cache la vérité.
0: Mais c'est, moi, je trouve ça d'ouvrage. Moi, j'haïs ça me raser. Fait que moi, là, dans la vie, si je pouvais me laisser la barbe longue,
2: puis j'aurais pas. Long.
0: Mais j'haïs ça. Martin, tu sais, là, ça me tue. Fait que, tu sais, ce que je fais, c'est que je me rase à peu près une ou deux fois par semaine.
1: OK.
0: Puis je la laisse pousser. Puis parce que, bon, j'ai des engagements télévisuels aussi qui font qu'il faut que je sois propre. Fait que, tu sais, je la rase une fois de temps en temps, mais je trouve ça plate, puis je trouve ça long. Fait que les filles, vous avez toute mon admiration. Côté préparation, maquillage, rasage de ce que vous voulez, c'est de l'ouvrage. C'est de l'ouvrage.
1: Tellement!
0: Et salutations au barbu. Salut votre barbu, d'ailleurs. On posait la question sur notre page Facebook, sur la page de Oui Radio.
2: Oui, ben exactement. La page de Oui Mauricie et la page de Oui 99.3. Allez répondre. On a entre autres Laurie Roy, qui salue Xavier Staquet de Cognitif, hein, qui ont fait tout notre nouveau branding, notre logo.
0: Qui ont fait notre logo.
2: C'est vrai qu'il y a une paupière barbe, Xavier. On a Jacinthe Pépin aussi qui dit ces deux gars. Fait que pas de chicane, ces deux gars, très belle barbe. Il y a Sonia qui salue. Salut Éric Saint-Cyr, son mari, qui a une très belle barbe aussi. Fait qu'on vous salue.
1: Oh, j'aime ça.
0: Mettre la petite pâte puis du petit chaud.
2: C'est le fun de jouer là-dedans. Hein?
0: C'est de l'entretien.
1: Mais il faut que ça sente bon, par exemple.
0: Ah ouais, non,
2: faut pas que ça sente le phéromone Maxime, la gang.
0: Faut pas que tu sois capable de sortir toutes sortes d'affaires de là.
1: C'est ton set de clé.
0: Aïe, aïe, aïe.
1: Ton hamster. Ta gerboise. En tout cas, je peux te nommer plein de petits rongeurs.
0: Aïe, on y va avec Benson Boone. Lui, il n'y en a pas de barbe, hein?
2: Il y a une moustache.
0: Il y a une moustache.
1: Non, il y a Oh, mais il est beau.
2: Puis il y a des pantalons très serrés.
0: Ouais,
1: puis il y a des abdominaux aussi.
0: Oui, tout à fait. Mais c'est ce qu'on s'offre tout de suite sur Oui Radio. Plus de hits que des.

0: radio avec Steph, Yanou et Bidou jusqu'à 18h. On vous accompagne. Peut-être êtes-vous déjà à la maison et peut-être avez-vous croisé des pancartes. Aye. Parce que là, ça brasse. Là, c'est, y en a-tu, on est en plein dans le branle-bas de combat des élections. Et là, il s'est passé quelque chose de très beau.
1: Dans notre région, oui, il s'est passé quelque chose en Mauricie. Puis je pense que ça peut avoir, bien sûr, des influences partout. Puis je pense que certains candidats pourraient
2: prendre exemple
1: de ça. On va s'en parler dans quelques minutes. Ça s'est passé dans le comté de Masquinongé, en Mauricie. C'est le candidat de la CAQ, en tout cas, qui a fait un beau geste pour ses adversaires. Ses adversaires. Donc, moi, j'aime ça de la politique de même. Tu sais, qu'on s'entraide entre chacun. On n'a pas les mêmes idées, mais tu sais, on est capable là, d'être frais. Je pense que c'est de l'esprit sportif aussi.
2: Fait qu'on
1: s'en parle dans les
0: prochaines. Parce qu'il y a souvent beaucoup d'animosité, ça fait du bien.
1: Oui, tout à fait. Donc, hey, on y va avec Sample Plan, avec Summer Paradise. C'est encore l'été, là.
0: C'est encore l'été.
1: Oui, sur Radio.
2: J'ai mes petits mocassins en mouton, moi, là.
1: Hey, tu dois avoir chaud, par exemple.
2: Non.
0: Moi, j'ai chaud. 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

0: 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C'est Bye Patron jusqu'à 18h. Brigitte Boisjoli, Yannick Denoncourt, oui. Stéphanie Veillette. Et là, si vous ne l'avez pas remarqué, là, ben, c'est parce que, je sais pas, vous êtes en dessous d'une roche où vous sortez pas beaucoup. On est en campagne électorale, il y a des pancartes électorales.
1: Hey,
0: partout.
1: Boy. Hey, si j'ai remarqué, tout le monde a remarqué.
0: Ben, là,
2: écoute. Bon, moi, j'ai dit en élection, mais en campagne électorale, c'est pareil. Hein?
0: Ouais, ouais,
2: bon, la course aux élections.
0: La course aux élections, oui. Les pancartes sont bel et bien visibles, bel et bien installées. Puis vous savez, il y en a qui vandalisent les pancartes. Souvent, ben, moi, j'approuve pas ça. Il ne faut pas faire ça, c'est du vandalisme. Mais des fois, moi, je trouve ça drôle. Il y en a qui font des dessins. Puis toi, je trouve
1: des
0: ça
1: moustaches. Des fois, ça embellit quelques candidats.
0: Moi, je trouve ça drôle.
2: Mais des fois, ça fait l'inverse. Surtout quand c'est une fille.
0: Oui, non, c'est ça. Une fille avec une moustache est moins jolie. Mais ouais, je parle de ça parce qu'il est arrivé quelque chose hier. Puis je trouve ça super le fun. Puis tu sais, ça n'a pas été stagé non plus. C'est tout à fait un hasard. On n'a pas fait exprès pour que ça arrive. Puis qu'on en parle aujourd'hui. Puis que les médias en parlent dans la région. Ça s'est passé en Mauricie, dans la circonscription de Masquinongé. C'est le candidat sortant de la CAQ, Simon Allaire, qui, passant sur l'autoroute 55, a vu qu'il y avait des pancartes électorales qui avaient été comme, bon, vandalisées. Il était à terre, donc il avait été... Bon,
1: il y en a qui se font arracher.
0: Oui, tout à fait. Ouais. Là, il était arrêté, il avait son tournevis, il avait sa drill, donc il est sorti.

0: adversaires aussi. Et puis, pour la pancarte aussi du Parti québécois, il a pogné le téléphone, a pris le téléphone et a appelé la candidate Isabelle Blais pour lui dire « Hey, ta pancarte sur le bord de l'autoroute, je peux pas la réparer, mais si tu peux envoyer du monde l'arranger, elle est brisée. » Je trouve ça tellement le fun, tellement beau. Bravo, Simon Allard.
1: Hey, bravo, je trouve ça donc bien beau, mais ça. Mais ça existe de l'entraide, même en temps de ça, là. Oh, ouais, on s'entend-tu qu'ils sont un contre l'autre, là? Mais je trouve ça beau. Et la leçon là-dedans, c'est toujours traîner ta drille dans ton char.
0: Et là, ben, je dis à Simon, ben, traîne-toi donc un marteau aussi en même temps, tu sais. Un marteau dans ta valise, hey, ça peut servir.
2: Une coupe de clous, là.
0: Une coupe de clous, ben, ouais. Ouais, je salue ça. Je trouve que c'est ça, là, c'est comme, tu sais, pour faire une analogie sportive, là, c'est comme, c'est de l'esprit sportif. Tu sais, là, on est sur la patinoire politique. C'est une joute politique, mais, tu sais, on n'est pas obligé de s'entretuer puis de se pitcher des tomates. On peut-tu un peu quand même s'entraider de cette façon-là? Puis, ce que Simon Allaire a dit aussi, c'est que, ben, il dit, moi, ça m'enlève rien à moi, ça, là. Il dit, je pense pas qu'il y a un candidat qui va être favorisé plus qu'un autre parce que là, j'ai réparé la pancarte. Tu sais, fait que, ben, bravo, bravo.
1: Bravo.
0: Bravo, bravo.
2: C'est beau à voir.
0: C'est beau à voir. Et Boule Noire, lui, dirait loin de la ville.
2: Quel beau lien, Yannick! Ça, c'est incroyable!
1: Ah, ben, c'est Boule Noire!
0: C'est un beau lien. C'en est pas un partout. Sur Oui Radio, hey, plus de hits que des hits pour terminer votre journée. Alors, je sais pas, aller voter. Oubliez pas d'aller voter le 5.
1: Oui, c'est le 5.

0: Bonne fin de journée. Merci d'être bien branché sur Oui Radio partout en Estrie, au centre du Québec et en Mauricie. L'automne s'en vient. Nos programmes vont recommencer.
1: Ah oui.
0: Le cocooning, la rentrée scolaire, c'est fait. Rentrée radio.
1: Avec des doudous, des pantoufles.
0: Ah, la couverture chauffante. Puis toute la quête.
2: Mais ça, il faut faire vraiment frais.
0: Ouais, c'est ça. Mais il y a une émission qu'il ne faut pas manquer le samedi soir que j'aime beaucoup et qui est écoutée par au-dessus d'un million de téléspectateurs chaque semaine. Mm-hmm. Et c'est le fun parce que c'est notre culture, c'est de la chanson, c'est des artistes qu'on aime, c'est la culture québécoise. Oui. C'est en direct de l'univers. Ça recommence bientôt, là, Brigitte.
1: Ça recommence le 19 septembre et c'est l'émission attendue, je crois, au Québec.
0: Ah ouais.
1: Toujours animée par France Beaudoin et aussi produite par France Beaudoin parce qu'elle est dans la production. J'adore cette femme en passant. Je la trouve extraordinaire.
2: Elle a l'air d'une vraie fine, elle.
1: C'est une vraie fine.
2: Je l'aime.
1: Elle travaille avec sa sœur. Les deux se ressemblent tellement, là. Et sa sœur, c'est elle qui est toujours avec France toute la journée de répétition pour la briefer dans son oreille et dire, OK, bon, tu sais, elle fait un compte-rendu de, OK, bon, elle, cet artiste-là, a fait ça, a fait ça, a fait ça, a fait ça. Mais évidemment, France étudie ses invités aussi, là, tu sais, le parcours de ses invités, mais c'est beau de les voir ensemble. C'est vraiment deux sœurs qui ont... Écoute, sont fines, les deux sont extraordinaires. Et là, ils ont fait, ils ont dévoilé plusieurs noms des prochains artistes invités. Il y a Marie-Josée Gauvin. Il y a Danny Dubé.
0: Oui.
1: Ça fait longtemps, lui, qu'on ne l'a pas vu.
0: Danny Dubé, ben oui, commentateur sportif, puis analyste de hockey.
1: Oui, Martin McGuire, Patrick Normand, ça, j'ai rien de voir.
0: Ça va être bon, ça.
2: Ça va être bon.
1: Il y en a un que, d'après moi, on va savourer ce samedi, c'est Fred Pellerin.
0: Oh oui, Fred Pellerin, c'est un gars.
1: Ça va être bon. Il y a Viviane Odette aussi, qu'on voit partout, la pianiste très populaire. Julie Perrault, ça va être bon, ça.
0: Oh oui.
1: Ben, hâte de voir ça.
0: Ça, c'est mon crush, Julie Perrault. J'ai toujours trouvé
2: belle. Elle est tellement belle.
1: Et qui est belle. Et je suis allée faire un shooting dans son studio.
0: Ah oui,
1: de photographie. Écoute, on voit toutes ces photos qui sont affichées au mur. Elle est tellement bonne. C'est tellement beau ce qu'elle fait. Donc, elle, ça va être bien intéressant. Et Marie-Maude Denis, c'est une journaliste
0: À Radio-Canada.
1: Donc, c'est pas mal les artistes qui ont dévoilé. Évidemment, il va en avoir d'autres, là, mais c'est pour la 18e saison de En direct de l'univers.
0: Mais toi, Brigitte, t'es déjà allée chanter, mais t'as déjà eu ton En direct de l'univers.
1: C'était en... Je me souviens plus en quelle année, là. Mais, écoute, j'ai eu tout qu'un en direct. Là. Il y avait Christian-Marc Gendron, il y avait Grégory Charles qui était là, il y avait Antoine Graton, il y avait Paul Doucet, il y avait plein de gens que j'aime, que j'ai rencontrés dans mon parcours. J'ai adoré mon émission.
0: Hey, ça
2: c'était le 14
0: chose.
2: Avril 2018, Bidou.
1: Tabarouette, en 2018!
2: Non!
1: C'est pas en 2018 parce que j'avais pas Charlie encore.
2: Ah, oh, ça fait plus longtemps.
0: C'est au début, là, de l'émission, là.
1: Ça fait longtemps parce que tu vois.
2: 12 mars 2016, ça se peut-tu?
1: C'est ça, exactement.
2: Ah oui, c'est ça, je le lis.
1: En 2016. Fait qu'écoute, j'étais. Puis ils ont tous rassemblé ma belle gang de Star Academy qui sont arrivés à la fin. Tous les académiciens qui m'ont fait une grosse surprise. Fait que j'étais vraiment saisie de tout cet amour.
0: Ah, non, ça doit être quelque chose.
2: J'ai un extrait ici, c'est tellement chiant.
0: C'est un party qui
1: font. Ah oui, j'ai pas dormi, pour vrai, là. Ce soir-là, parce que c'est une grosse dose d'amour. C'est comme l'adrénaline. Une shot, là, tu sais.
0: Oui. En tant qu'invité aussi, ça doit être le fun. C'est parce que tu y vas souvent, quand même.
1: C'est capoté, là. Tu sais, en tant qu'invité, t'as vraiment des belles journées parce que. Mais c'est très, très long, là. On s'entend que c'est des heures et des heures de répétition parce que c'est du live, hein. Fait que, tu sais, on répète beaucoup, beaucoup et toute la journée puis la veille aussi. Je l'ai fait 26 fois pour chanter pour des gens.
2: Hey, ouais, c'est fou.
1: 26 artistes. Fait que j'ai eu des moments extraordinaires.
0: Puis là, faut toujours que tu gardes le secret parce qu'il faut pas que tu le dises, là, que t'es là pour regarder la surprise. Pour
1: tu peux le dire, en fait, tu peux le dire, ça commence à 19h, tu peux le dire à 19h moins 2.
0: Ouais.
1: Pour vrai, là, tu sais, parce que, fait que dans les coulisses, t'amènes ton ciel puis tu dis, parce que là, l'artiste invité est caché puis elle a plus accès à son cellulaire.
0: Ah, OK.
1: Fait qu'à 19h moins 2, moins 1, tu peux le dire sur tes réseaux sociaux que t'es là, tu sais.
0: Hey, c'est le fun d'en savoir un peu plus sur les.
1: Oui! C'est super le fun!
0: Donc, non, ça recommence le 19, donc 19 septembre prochain, donc à Radio-Canada.
2: Puis on espère te voir dans la prochaine saison.
0: Ben oui!
1: Hey, j'espère y aller, là, j'aimerais ça. Ben oui, ben oui, j'y crois.
0: Hey, on y va avec Maroon 5, plus, bien sûr, j'allais dire plus de musique. Ça, c'est notre ancien slogan, ça.
1: Ouais, c'est ça!
2: On allait dire une joke plate, on va lancer ça dans l'univers pour du
1: hey! Hey, les beaux jeux de mots, ça, puis Vénus, c'est pareil, les beaux jeux de mots succulents.
0: Plus de hits avec Maroon 5 sur Wii Radio. Bonne fin de journée.

0: Soyez là demain, bien sûr, on sera là dès 16h pour une autre émission de Bye Patron. Et demain, c'est quelque chose de bien particulier. Là. Vous allez t'accrocher à nos lèvres le jeudi parce que c'est les petits jokes à Bidou demain.
1: Oh my God.
2: Oui, puis là, j'avais dit, oh, je vais peut-être en faire une aujourd'hui, mais je suis pas prête pendant tout.
0: T'es pas prête?
2: parce que là, je peux plus utiliser mes petits livres de jokes. Je les ai toutes utilisées l'an passé dans nos éditions savoureuses. Mais donc là, j'ai trouvé un nouveau site de blagues. Mais l'affaire, c'est qu'ils sont pas tout très contents. Fait que ça me prend beaucoup de filtres.
0: Ah oui, c'est ça.
2: Chose que j'ai pas tant, mais en tout cas. Fait que demain, je vais vous faire une édition semi-croquante.
0: OK. Ça, hey, ça va partir fort.
2: Ça part fort.
0: Ça va partir mais fort.
2: Ça part
0: on sera là dès 16h, de 16 à 18 pour Bye Patron sur Oui Radio. Puis dans quelques minutes, si vous êtes dans la région de la Mauricie, vous aurez dans vos oreilles dans quelques minutes, c'est Ariane qui va être là dans quelques minutes.
2: Ben oui, Ariane là.
0: Ariane,
2: hein?
0: Avec des hits New Country, puis également aussi au 99.3. Donc en Estrie, ben c'est Raph qui s'en vient dans les prochaines minutes, Raphaël qui s'en vient pour vous accompagner. Allez, passez une excellente soirée, puis on se retrouve demain.
2: Hey, yeah! Ciao, ciao!

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10: Le mercredi 2 septembre, ici Yannick Denoncourt et voici les infos Oui Radio. La suspension temporaire de la taxe d'assises fédérale sur l'essence sera prolongée pour aider les ménages canadiens et les entreprises au pays à faire face à la hausse du coût de la vie. C'est ce qu'a indiqué le ministre fédéral des Finances, François-Philippe Champagne, aujourd'hui à Ottawa. Initialement, ce répit à la pompe devait arriver à échéance à la fête du travail lundi prochain.
11: Donc, j'ai le plaisir d'annoncer aujourd'hui la suspension temporaire de la taxe d'assises fédérale sur les carburants demeurera en vigueur jusqu'au 31 janvier 2027. Du 1er février au 31 mars 2027, la taxe sera rétablie à la moitié de son taux régulier avant d'être pleinement rétablie le 1er avril 2027.
10: À l'instar des autres formations politiques, le Parti libéral du Québec a l'intention de couper dans le nombre de fonctionnaires au Québec. La Coalition Avenir Québec, le Parti conservateur du Québec et le Parti québécois ont tous annoncé leurs intentions de dégraisser l'État dans les derniers jours. Et le Parti libéral compte aller lui aussi en ce sens. De passage à Louisville ce matin, le chef libéral Charles Milliard n'a toutefois pas précisé le nombre de postes visés.
12: Il y a du rationnement à faire. Oui. Jamais de l'ampleur de M. Duhem qui, lui, pense ou essaie de nous faire croire, je ne sais même pas si lui pense lui-même, qu'on ne peut pas couper 20 000 fonctionnaires au Québec et penser qu'il n'y aura aucun impact sur la prestation de services en santé et en éducation, ça frise le ridicule.
13: Vous allez proposer d'en réduire le nombre tout de même.
10: Le coroner blâme 18 ans d'inaction à la Belgo après la mort de Victoria, 15 ans, tombée dans un silo en avril 2025. Il juge que le terrain laissé à l'abandon depuis 2008 était facilement accessible et rempli de dangers connus. L'adolescente a chuté d'environ 25 mètres après avoir gravi une échelle non sécuritaire. Le projet d'$1 milliard du groupe Probé à Grand-Mère s'invite désormais dans la campagne électorale. L'entreprise veut transformer l'ancien site de la Laurentide en pôle industriel majeur avec hôtels, spas, centres de données et jusqu'à 500 emplois. Les partis doivent maintenant dire jusqu'où ils sont prêts à aller pour soutenir un investissement québécois de cette ampleur. La CAQ connaît déjà le dossier et poursuit ses analyses. Le Parti libéral du Québec, dont le chef Charles Milliard ignorait le projet il y a quelques jours, visite maintenant le site. Le PQ doit rencontrer les promoteurs sous peu. Le projet dépend aussi d'une puissance de 100 mégawatts d'Hydro-Québec. Reste à voir si les partis transformeront leur intérêt en engagement clair, alors que ce développement pourrait redéfinir l'avenir économique de Grand-Mère et de la Mauricie. Une adolescente de 13 ans a été grièvement blessée lors d'une compétition équestre à Saint-Étienne-des-Grès après avoir percuté un poteau à grande vitesse. Son père affirme que son casque lui a sauvé la vie alors qu'elle a subi une commotion, une fracture du nez et des ecchymoses. Gabriel a publié un message pour rappeler que la chute peut survenir en une fraction de seconde. Son père déplore que le casque ne soit obligatoire que dans une minorité de compétitions au Québec. Gabriel prévoit déjà remonter à cheval et participer à une compétition à la fin septembre. La Banque du Canada maintient son taux directeur à 2,25 comme le prévoyaient plusieurs analystes. Dans son communiqué, l'organisme fédéral estime que la guerre tarifaire avec les États-Unis et l'enjeu du pétrole en provenance du Moyen-Orient doivent être suivis de près, mais globalement, l'économie mondiale est sur une pente ascendante. Le Canada suit cette même tendance et l'inflation reste limitée. Cependant, les spécialistes de la Banque fédérale affirment vouloir suivre la situation de près dans les prochaines semaines afin de voir comment l'économie va réagir, entre autres aux nouveaux tarifs. La prochaine mise à jour du taux directeur est prévue le 28 octobre. Un autre candidat du Parti conservateur du Québec se retrouve dans l'eau chaude en raison de propos tenus il y a quelques années. Radio-Canada mentionne qu'en 2020, le candidat conservateur d'Embro-Missisquoi, David Allary, appelait à euthanasier les Québécois en faveur des vaccins et prônait le harcèlement des élus caquistes. M. Allary s'excuse aujourd'hui pour ses propos et le chef conservateur Éric Duhaime affirme que son parti est la cible d'une campagne de salissage.
0: La CAQ a encore des histoires d'il y a 6 ans dans notre cas, d'il y a 20 ans au Parti québécois, puis les médias se font aujourd'hui, certains se font le relais de la campagne de vidage de poubelles de la CAQ pour détourner l'attention du bilan de Mme Fréchette.
10: Voilà ce qui complète l'info. 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
1: Bon début de mercredi soir tout le monde, Ariane qui s'installe pour que des hits, un bonheur de vous retrouver dans ce spécial 100% New Country parce que oui, c'est ce qu'on a à vous offrir à tous les soirs à compter de 18h, que des hits 100% New Country et on va partir ça en force dans les prochaines du Lady A, I Run To You cette semaine, juste avant un gars qui a conquis les plaines d'Abraham au courant de l'été, tout le monde est sorti de là avec un sourire au visage en mon Dieu, que ce gars-là est talentueux. Jelly Roll, on sera là avec Holy Water. Mais on débute dès maintenant. Que des hits New Country avec Sam Hunt. C'est Water Under the Bridge à Wee Mauricie.

Tantôt Travers, la Mauricie Ariane qui vous accompagne dans QD. Et j'espère que vous passez un excellent mercredi. Dans une dizaine de minutes, on va rire en masse parce que oui, on commence déjà à planifier notre long week-end. C'est la fête du travail. 3 jours de congé et ça va faire du bien pour revenir là, de cette première semaine de routine et d'école. Et on va rire en masse en fin de semaine. Pourquoi? Je vous le dévoile après Florida Georgia Line, c'est Long Live à Wii Radio.

Dès vendredi, la gang, on va rire tout au long de la fin de semaine. Vendredi, samedi, dimanche, c'est le grand retour de Trip du côté de Trois-Rivières, ce grand festival d'humour, 4e édition cette année. Et là, ben, pour l'occasion, il y aura des galas d'humour, notamment animés par Pierre-Yves Roy, Desmarais, François Bellefeuille également. Il y aura le podcast Sexe oral qui sera en spectacle sur place pour vous offrir une captation et bien sûr, plusieurs autres spectacles seront présentés tout au long de la fin de semaine. Évidemment, pour avoir la programmation complète, rendez-vous sur leurs réseaux sociaux. Et d'ici là, ben nous, on s'offre toujours plus de musique que des hits. C'est ma promesse dans les prochaines Nate Smith Semaine avec Bulletproof. Mais pour le moment, c'est Luke Combs et Reading Some Pics.

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cœur de ce milieu de semaine, la gang. Je sais pas pour vous, mais des fois, on a besoin d'un petit remontant hein, pour se craquer, pour passer à travers la semaine en entier. Et là, j'ai de voir nos amis des différentes succursales de l'Étoile polaire sortir un produit. Parce que pour moi, le mois de septembre, je vous l'avoue, là, c'est le mois des pommes. Parlez-moi pas tout de suite là, de citrouille, de pumpkin spice, latte et autre chose. Non, ça, ça va au mois d'octobre. Le mois de septembre, c'est le mois des pommes. Et là, ben, on vient de sortir un croquant pomme caramel. Ça a l'air d'un sundae croustade aux pommes décadent. Pour vrai, la gang, je pense que si j'étais pas intolérante au lactose, je m'en serais déjà claqué une dizaine là, depuis hier, depuis l'annonce officielle. Alors, pour peut-être là, vous ganter en plein cœur de cette semaine, allez faire un tour dans les succursales de l'Étoile polaire, le croquant pomme caramel, pour une durée limitée. Allez vous remplir le gorgeton. Et nous, moi, ben, je vous remplis les oreilles avec que des hits. Voici Kitterburn et Carrie Underwood. C'est The Fighter. 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

it. C'est ma promesse jusqu'à 21h. Ariana qui vous accompagne partout à travers la Mauricie. Blonde Eye, Heart of Glass, cette semaine. Dans les prochaines, les infos Oui Radio également pour savoir qu'est-ce qui s'est passé d'important aujourd'hui dans l'actualité locale, régionale et internationale. Mais pour le moment, que des hits avec un band qui sera de passage le 25 novembre prochain. Ça va se passer du côté du MTLUS de Montréal. Si jamais vous avez envie d'aller faire un petit tour dans Grandville pour voir The Racklands, les voici dès maintenant avec We're Back, Baby, à Oui Mauricie.

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7: Mercredi 2 septembre, ici Robert Savard, Info Oui Radio en manchette. Le projet de 1 milliard de dollars du groupe Probé à Grand-Mère s'invite désormais dans la campagne électorale. Une adolescente de 13 ans a été grièvement blessée lors d'une compétition équestre à Saint-Étienne-des-Grès. Mais tout d'abord, pour débuter, la suspension temporaire de la taxe d'accise fédérale sur l'essence sera prolongée pour aider les ménages canadiens et les entreprises au pays à faire face à la hausse du coût de la vie. C'est ce qu'a indiqué le ministre fédéral des Finances, François-Philippe Champagne, aujourd'hui à Ottawa. Initialement, ce répit à la pompe devait arriver à échéance à la fête du travail lundi prochain.
8: Donc, j'ai le plaisir d'annoncer aujourd'hui la suspension temporaire de la taxe d'accise fédérale sur les carburants demeurera en vigueur jusqu'au 31 janvier 2027. Du 1er février au 31 mars 2027, la taxe sera rétablie à la moitié de son taux régulier avant d'être pleinement rétablie le 1er avril 2027.
7: Le projet de 1 milliard de dollars du groupe Probé à Grand-Mère s'invite désormais dans la campagne électorale. L'entreprise veut transformer l'ancien site de la Laurentide en pôle industriel majeur avec hôtel, spa, centre de données et jusqu'à 500 emplois. Les partis doivent maintenant dire jusqu'où ils sont prêts à aller pour soutenir un investissement québécois de cette ampleur. La CAQ connaît déjà le dossier et poursuit ses analyses. Le PLQ, dont le chef Charles Milliard ignorait le projet jusqu'il y a quelques jours, doit rencontrer les promoteurs sous peu. Le projet dépend aussi d'une puissance de 100 MW d'Hydro-Québec. Reste à voir si les partis transformeront leur intérêt en engagement clair, alors que ce développement pourrait redéfinir l'avenir économique de Grand-Mère et de la Mauricie. Une adolescente de 13 ans a été grièvement blessée lors d'une compétition équestre à Saint-Étienne-des-Grès après avoir percuté un poteau à grande vitesse. Son père affirme que son casque lui a sauvé la vie alors qu'elle a subi une commotion, une fracture du nez et des ecchymoses. Gabriel a publié un message pour rappeler que la chute peut survenir en une fraction de seconde. Son père déplore que le casque ne soit obligatoire que dans une minorité de compétitions au Québec. Gabriel prévoit déjà remonter à cheval ou participer à une compétition à la fin septembre. Le taux directeur de la Banque du Canada est maintenu à 2,25%. Selon la Banque centrale, l'inflation reste acceptable. L'économiste en chef, IA Group Financier, Sébastien McMahon.
9: L'économie canadienne va bien. Dans les derniers mois, derniers trimestres, on a vu que ça allait de mieux en mieux. Même la Banque du Canada explique que les entreprises canadiennes s'adaptent à l'incertitude. On voit qu'ils investissent plus, ils embauchent plus, puis paradoxalement, on exporte plus. Donc, il se passe des bonnes choses sous le capot, mais quand on regarde devant nous, là, dans les prochains mois, il y a une espèce de brouillard de guerre commerciale qui rend cet élan-là assez fragile.
7: La prochaine mise à jour du taux directeur est prévue le 28 octobre. Le Centre de services scolaires du Chemin du Roi a lancé l'année scolaire 2025-2026 vendredi dernier avec plus de 20 000 élèves en hausse au primaire et au secondaire. L'organisation poursuit la mise en œuvre du plan d'engagement vers la réussite, gère un budget serré et renforce le recrutement alors que plusieurs postes demeurent à pourvoir. Pour répondre à la croissance, 55 classes modulaires sont déjà en place et d'autres en installation. Rappelons que les cellulaires sont interdits au primaire et limités au secondaire jusqu'à 16 heures. Le CSS du Chemin du Roi continue aussi de développer la formation professionnelle, dont une nouvelle cohorte en carrelage et son programme unique en horlogerie-bijouterie. Vers 2h30 la nuit dernière, les policiers de la MRC de Masquinongé ont intercepté un véhicule circulant en grand excès de vitesse sur l'autoroute 40 en direction ouest à la hauteur du kilomètre 178 à Yamachiche. Le conducteur a été capté alors qu'il circulait à 184 km/h dans une zone où la limite est établie à 100 km/h. Le conducteur, un jeune homme âgé de 18 ans de Louisville, a reçu un constat d'infraction de 1 618 $ assorti de 18 points d'inaptitude. Son permis de conduire a été suspendu pour une période de 7 jours. La Sûreté du Québec rappelle que la vitesse est l'une des premières causes de collisions mortelles à survenir sur les routes du Québec. À l'instar des autres formations politiques, le Parti libéral du Québec a l'intention de couper dans le nombre de fonctionnaires au Québec. La Coalition Avenir Québec, le Parti conservateur du Québec et le Parti québécois ont tous annoncé leur intention de dégraisser l'État dans les derniers jours. Et le Parti libéral compte aller lui aussi en ce sens. Le chef libéral, Charles Milliard, n'a toutefois pas précisé le nombre de postes visés.
10: Il y a du rationnement à faire, oui. Jamais de l'ampleur de M. Duhem, qui lui pense, ou essaie de nous faire croire, je ne sais même pas si lui le pense lui-même, qu'on peut pas couper 20 000 fonctionnaires au Québec et penser qu'il y aura aucun impact sur la prestation de services en santé et en éducation, ça frise le ridicule.
11: Vous avez proposé d'en réduire le nombre tout de même.
10: Oui.
7: Voilà qui complète l'info. 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

19h officiellement au cadran, que des hits partout à travers le centre du Québec, l'Estrie et le Mauricie-Aurienne qui vous accompagnent jusqu'à 21h. J'espère que vous passez un excellent mercredi soir jusqu'à présent. Dans une dizaine de minutes, je vous raconte une histoire qui s'est passée aujourd'hui en chemin vers la station. J'ai vécu encore une fois une péripétie avec une toilette chimique. Ouais, je vous dis qu'est-ce qui s'est passé dans une dizaine de minutes, mais juste avant, que des hits. C'est notre promesse du Lara Fabian, du Francis Cabrel à venir. Également, Daryl Hall, Manier. C'est ce qu'on s'offre dès maintenant dans Que des hits partout à travers Oui Radio.

En plein cœur d'un blitz d'une heure de Hit Essence de Ariane qui vous accompagne. J'espère que vous passez une excellente soirée. Il faut que je vous raconte ça, la gang. Vous savez, j'apprends pas là, dans la vie là, à la dure d'arrêter de boire de l'eau ou de boire des breuvages là, avant de partir sur la route pour faire de la route. Et ben j'ai une heure là, à faire pour me rendre à la station. Et des fois, ben il y a une petite envie qui nous pogne. Je suis arrêtée dans une halte routière qui, aujourd'hui, était fermée pour bris d'aqueduc. Alors, on a installé des toilettes chimiques à l'extérieur. Et fouillez-moi pourquoi la gang, à chaque fois qu'il y a des toilettes chimiques, je ramasse tout le temps la toilette qui est le petit carré vert. J'ouvre la porte et il y a quelqu'un à l'intérieur qui n'a pas barré sa porte. Et là, ben j'ai pris le truc au fil des années de cogner avant d'ouvrir la porte pour m'assurer hein, qu'il n'y a vraiment personne. Et c'est ce que j'ai fait aujourd'hui. J'ai cogné, même si la petite affaire me disait qu'il n'y avait personne à l'intérieur. Aucune réponse. J'ouvre la porte, ben la gang, il y avait quelqu'un dans la toilette chimique en train de faire ses besoins et j'ai tout vu. Alors, je sais pas si vous êtes comme moi, mais moi, les toilettes chimiques, ça me donne toujours des histoires comme ça. Alors, prévoyez le coup, je vous donne le truc. On cogne que ça apporte, même si ça dit qu'il y a personne. Puis des fois, on se croise les doigts que les gens nous répondent réellement. Que des hits, c'est ce que j'ai à vous offrir dans cette super de belle soirée avec Supertramp. C'était avec The Long Way Home à Wii Radio.

Par d'autre part, la Mauricie, merci de choisir Oui Radio, Ariane qui vous accompagne jusqu'à 21h. 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Que des hits, c'est ce que j'ai pour vous. Voici Five for Fighting et Superman à Oui Mauricie.

Partout à travers la Mauricie, le Centre du Québec et l'Estrie, Ariane qui vous accompagne jusqu'à 21h. Je vous ai parlé un peu plus tôt des allergies saisonnières, la gang. Je dois vous avouer, là, hier soir, j'étais plus capable de m'endurer. J'ai finalement pris une Benadryl. Hein. Ça a l'air innocent, une petite Benadryl. Hein. C'est rose fluo, ça a l'air de Barbie, littéralement. Et ce matin, là, j'ai eu toute la misère du monde à me lever tellement ça m'a knocké. J'avais l'air d'un zombie, littéralement. Alors, pour tous les gens comme moi là, qui souffrent des allergies saisonnières, il y a une chanteuse qui va nous dire qu'on va survivre. On va passer à travers. Voici Gloria Gaynor, I Will Survive, dans QD Hit à Wii Radio.

0: Mercredi 2 septembre, ici Robert Savard, Info Oui Radio, en manchette. Le projet de 1 milliard de dollars du groupe Probé à Grand-Mère s'invite désormais dans la campagne électorale. Une adolescente de 13 ans a été grièvement blessée lors d'une compétition équestre à Saint-Étienne-des-Grès. Mais tout d'abord, pour débuter, la suspension temporaire de la taxe d'accise fédérale sur l'essence sera prolongée pour aider les ménages canadiens et les entreprises au pays à faire face à la hausse du coût de la vie. C'est ce qu'a indiqué le ministre fédéral des Finances, François-Philippe Champagne, aujourd'hui à Ottawa. Initialement, ce répit à la pompe devait arriver à échéance à la fête du travail lundi prochain.
1: Donc, j'ai le plaisir d'annoncer aujourd'hui la suspension temporaire de la taxe d'accise fédérale sur les carburants, demeurant en vigueur jusqu'au 31 janvier 2027. Du 1er février au 31 mars 2027, la taxe sera rétablie à la moitié de son taux régulier avant d'être pleinement rétablie le 1er avril 2027.
0: Le projet de 1 milliard de dollars du groupe Probé à Grand-Mère s'invite désormais dans la campagne électorale. L'entreprise veut transformer l'ancien site de la Laurentide en pôle industriel majeur avec hôtel, spa, centre de données et jusqu'à 500 emplois. Les partis doivent maintenant dire jusqu'où ils sont prêts à aller pour soutenir un investissement québécois de cette ampleur. La CAQ connaît déjà le dossier et poursuit ses analyses. Le PLQ, dont le chef Charles Milliard ignorait le projet jusqu'il y a quelques jours, doit rencontrer les promoteurs sous peu. Le projet dépend aussi d'une puissance de 100 MW d'Hydro-Québec. Reste à voir si les partis transformeront leur intérêt en engagement clair, alors que ce développement pourrait redéfinir l'avenir économique de Grand-Mère et de la Mauricie. Une adolescente de 13 ans a été grièvement blessée lors d'une compétition équestre à Saint-Étienne-des-Grès après avoir percuté un poteau à grande vitesse. Son père affirme que son casque lui a sauvé la vie alors qu'elle a subi une commotion, une fracture du nez et des ecchymoses. Gabrielle a publié un message pour rappeler que la chute peut survenir en une fraction de seconde. Son père déplore que le casque ne soit obligatoire que dans une minorité de compétitions au Québec. Gabrielle prévoit déjà remonter à cheval ou participer à une compétition à la fin septembre. Le taux directeur de la Banque du Canada est maintenu à 2,25%. Selon la Banque centrale, l'inflation reste acceptable. L'économiste en chef, IA Groupe Financier, Sébastien McMahon.
2: L'économie canadienne va bien. Dans les derniers mois, derniers trimestres, on a vu que ça allait de mieux en mieux. Même la Banque du Canada explique que les entreprises canadiennes s'adaptent à l'incertitude. On voit qu'ils investissent plus, ils embauchent plus, puis paradoxalement, on exporte plus. Donc, il se passe des bonnes choses sous le capot, mais quand on regarde devant nous, là, dans les prochains mois, il y a une espèce de brouillard de guerre commerciale qui rend cet élan-là assez fragile.
0: La prochaine mise à jour du taux directeur est prévue le 28 octobre. Le Centre de services scolaires du Chemin du Roi a lancé l'année scolaire 2025-2026 vendredi dernier avec plus de 20 000 élèves en hausse au primaire et au secondaire. L'organisation poursuit la mise en œuvre du plan d'engagement vers la réussite, gère un budget serré et renforce le recrutement alors que plusieurs postes demeurent à pourvoir. Pour répondre à la croissance, 55 classes modulaires sont déjà en place et d'autres en installation. Rappelons que les cellulaires sont interdits au primaire et limités au secondaire jusqu'à 16 heures. Le CSS du Chemin du Roi continue aussi de développer la formation professionnelle, dont une nouvelle cohorte en carrelage et son programme unique en horlogerie-bijouterie. Vers 2h30 la nuit dernière, les policiers de la MRC de Masquinongé ont intercepté un véhicule circulant en grand excès de vitesse sur l'autoroute 40 en direction ouest à la hauteur du kilomètre 178 à Yamachiche. Le conducteur a été capté alors qu'il circulait à 184 km/h dans une zone où la limite est établie à 100 km/h. Le conducteur, un jeune homme âgé de 18 ans de Louisville, a reçu un constat d'infraction de 1 618 $ assorti de 18 points d'inaptitude. Son permis de conduire a été suspendu pour une période de 7 jours. La Sûreté du Québec rappelle que la vitesse est l'une des premières causes de collisions mortelles à survenir sur les routes du Québec. À l'instar des autres formations politiques, le Parti libéral du Québec a l'intention de couper dans le nombre de fonctionnaires au Québec. La Coalition Avenir Québec, le Parti conservateur du Québec et le Parti québécois ont tous annoncé leur intention de dégraisser l'État dans les derniers jours. Et le Parti libéral compte aller lui aussi en ce sens. Le chef libéral, Charles Milliard, n'a toutefois pas précisé le nombre de postes visés.
3: Il y a du rationnement à faire, oui. Jamais de l'ampleur de M. Duhaime, qui lui pense, ou essaie de nous faire croire, je ne sais même pas si lui le pense lui-même, qu'on peut pas couper 20 000 fonctionnaires au Québec et penser qu'il y aura aucun impact sur la prestation de services en santé et en éducation, ça frise le ridicule.
4: Vous allez proposer d'en réduire le nombre tout de même.
3: Oui.
0: Voilà qui complète l'info. 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